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6: Bonjour à toutes et à tous, il est 7h01, on est le mercredi 24 juin et on se retrouve pour commencer cette nouvelle journée ensemble. Vous écoutez Franco Matin avec Mélodie Ruel-Vrobel, Jean-René Bossico et Wissam Daoudi. Bonjour Wissam.
7: Bonjour Mélodie, bonjour tout le monde, bienvenue, merci d'être là. On remarque que les journées se succèdent mais ne se ressemblent pas.
6: Et apparemment.
7: Ben oui, parce que hier on était arrivé avec de la pluie. Aujourd'hui, il y a le soleil qui pointe le bout de son nez et on est content de le voir revenir. On est toujours de retour, on est toujours là pour vous servir de 7h à 9h à Franco Matin.
6: Oui, et aujourd'hui encore, on est prêt à continuer cette nouvelle semaine. Voilà, on arrive à la moitié déjà de la semaine de 5 jours. On a préparé un joli programme pour justement bien commencer cette journée tous ensemble. Alors aujourd'hui, on célèbre pas mal de choses quand même. Oui. C'est la fête nationale du Québec. Voilà, on est le 24 juin. Donc c'est une fête qui est également connue sous le nom de Saint-Jean-Baptiste. On l'a célébrée cette fin de semaine à la Broquerie.
7: Exactement. Et elle donc, puise ses racines de la fête nationale québécoise à Saint-Jean-Baptiste.
6: C'est ça. Donc c'est aujourd'hui que le Québec célèbre plutôt sa fête nationale. Et aujourd'hui, le 24 juin, c'est aussi la journée mondiale du lien sacré entre l'homme et le chien.

0: des femmes dans la diplomatie. Hier, on a parlé des femmes dans les ingénieurs, les femmes ingénieures dans l'ingénierie. Aujourd'hui, c'est les femmes dans la diplomatie. Cette journée vise également à promouvoir l'égalité des genres et faire ressortir la représentation féminine dans les instances de gouvernance mondiale. Ça, c'est intéressant. On voit beaucoup de femmes diplomates.
1: Oui, c'est ça, mais c'est des domaines au début, on ne pense pas forcément qu'il y ait une forte représentation féminine. Hier, l'ingénierie, aujourd'hui, la diplomatie, mais de plus en plus. Donc c'est bien qu'il y ait des journées comme ça pour le rappeler.
0: Ah ben c'est très très bien même, oui.
1: Et donc aujourd'hui au niveau du programme, évidemment, il y a des choses qui se ressemblent. On parlera forcément météo, éphéméride et info trafic. On aura aussi Jean-Rony Bossico, notre journaliste, qui viendra nous parler d'actualité. On fera deux revues de presse à 7h30 puis à 8h30. On parlera aussi avec lui de sport à 7h40. Et il sera présent pour notre chronique Coupe du Monde à 8h10.
0: Absolument.
1: Et puis en fin d'émission, on aura à écouter une entrevue.
0: Oui, on aura à écouter. On aura ici au studio notre invité qui viendra nous parler Cinéma sous les étoiles qui commence aujourd'hui même. Aujourd'hui, donc, ça sera au patio 340 extérieur et ça sera avec l'entrevue, ça sera avec Marc-François Tremblay qui est le président de Cinémental et qui viendra nous parler d'un film qu'ils vont présenter dans cette sélection, donc chaque jeudi. C'est le film Monteuse d'Émile Gaudreau.
1: Voilà. Exactement, ce sera donc très vite diffusé, donc on aura la chance d'en discuter, discuter un peu du film,
0: Marc.
1: Etc. Et on le rappelle aussi, vous pouvez nous écrire évidemment pour si vous avez des recommandations de chansons, si vous avez des messages à faire passer, ou si vous souhaitez discuter avec nous tout simplement. 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
0: on
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1: 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Alors, voilà un petit peu tout ce qu'on a prévu pour ce mercredi 24 juin. Il est 7h06, vous écoutez Franco Matin. On va commencer avec la chanson pour bien démarrer l'émission.
0: Ouais, une nouvelle chanson qui vient de sortir, c'est de l'artiste Danil en featuring avec Culture. Ça s'appelle C'est qui ? C'est nous.
1: Et on écoute donc Danil et Culture pour bien commencer cette émission et on se retrouve juste après.

0: de Daniil, une collaboration avec avec l'artiste Culture. Cette chanson qui est sortie en juin 2026, donc c'est récent, et qui est devenu un morceau viral sur TikTok après une vidéo publiée donc le soir dans une victoire du PSG, accumulant des millions de vues. C'était la soirée de la victoire du PSG qu'ils ont fait un truc dehors, et ils ont commencé à chanter, ça fait le buzz sur TikTok.
1: Donc c'est devenu viral.
0: C'est
1: maintenant
0: devenu viral.
1: Ça en fait un son.
0: Ouais.
1: Bah super, c'était donc C'est qui c'est nous de Daniil avec Culture. Il est 7h08, on va aller faire un point au niveau de la météo du jour.
2: Il a l'air beau aujourd'hui.
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1: Alors, hier, il a plu toute la journée. On espère qu'aujourd'hui, ça va s'améliorer un petit peu. Alors, pour l'instant, il fait 13 degrés sur Winnipeg. Et aujourd'hui, on aura un temps plutôt nuageux avec 60% de probabilité d'averse et le risque d'un orage dans l'après-midi. On aura aussi des vents du nord-est de 30 km/h avec un maximum de 21 degrés Celsius. L'humidex est affiché à 25. Je pense que c'est donc le ressenti de l'humidité. Ensuite, on aura un indice UV de 6 ou élevé entre les nuages. Et puis ce soir et cette nuit, ce sera encore une fois partiellement nuageux avec 40% de probabilité d'averse ce soir et encore le risque d'un orage. Et puis au cours de la nuit, on aura des vents du nord-est de 20 km/h qui vont en devenir de plus en plus légers avec un minimum de 12 degrés. Une journée donc où le soleil ne sera pas complètement au rendez-vous. Il est possible qu'on ait quelques gouttes. Et puis demain, ça devrait être la même chose à peu près. Donc demain jeudi, a priori, il fera 24 degrés avec 30% de possibilité d'averse. Donc un petit peu moins quand même.
0: Ouais.
1: On espère que ça ne goûtera pas. Et puis vendredi, normalement, le soleil sera présent avec 25 degrés. En espérant donc qu'on n'ait pas de pluie. Parce que cette fin de semaine, a priori, il va pleuvoir. Donc voilà, on va profiter du soleil tant qu'il est là, en espérant évidemment qu'il reste le plus longtemps possible. Et en parlant justement de soleil, ce matin, il s'est levé à 5h18 et il se couchera ce soir à 21h43, ce qui nous laisse une journée de 16h24. Voilà le temps de bien sûr profiter quand même, s'il fait beau, de l'extérieur, de faire plein de choses.
0: Oui, de toute façon, les journées, quand on montre la pluie, des fois, ce n'est pas toute la journée.
1: Hein,
0: donc, il y a des moments où il va y avoir des éclaircissements, du soleil. Donc, voilà, ça sera une alternance. Et puis, c'est aussi bien. Mais je pense que la semaine prochaine, le soleil va revenir.
1: Oui, ouais. On se le souhaite en tout cas. Et puis, on le disait au début de l'émission, donc on est le 24 juin. Aujourd'hui, fête nationale du Québec, donc également connue sous le nom de la Saint-Jean-Baptiste. C'est aussi la journée mondiale du lien sacré entre l'homme et le chien. Et aussi, Wissam, tu l'as dit, c'est la journée internationale des femmes dans la diplomatie. Mais est-ce qu'il s'est passé d'autres choses un 24 juin? Qu'est-ce qu'on a au niveau des éphémérides?
0: Ben, il y a eu un moment historique en 1975, donc toujours en relation avec la fête de la Saint-Jean-Baptiste, la fête nationale du Québec. Le 24 juin 1975, lors du grand spectacle sur le Mont-Royal, Gilles Vigneault interprète pour la première fois la chanson Jean du pays, devenu l'hymne officieux des Québécois. Jean du pays. Peut-être qu'on va la rechercher, va la jouer pour vous.
1: Ouais, pourquoi pas.
0: Ouais.
1: Après, moi, j'ai en 1859, donc un 24 juin 1859, c'était la bataille de Solferino, le spectacle des blessés abandonnés sur le champ de bataille qui a marqué profondément Henri Dunant, qui contribuera ensuite à la création de la Croix-Rouge. Il y a quelques semaines, je pense peut-être un mois, c'était aussi une fête qui célébrait l'inauguration de la Croix-Rouge.
0: Okay.
1: Et donc, c'est la bataille de Solferino qui a initié cette association.
0: Je vais aller un peu plus loin dans l'histoire. En 1497, c'était la découverte du Canada, Mélodie. Le navigateur Jean Cabot touche terre en Amérique du Nord, marquant la découverte officielle du Canada. Donc, c'était le navigateur Jean Cabot qui était le premier en 1497 à mettre ses pieds en Amérique du Nord.
1: Ça commence à remonter quand même déjà pas mal.
0: Ouais.
1: Ensuite, moi, je ressaute un peu dans le temps. En 1948, c'était le début du blocus de Berlin par l'Union soviétique. C'est lorsque les accès terrestres et fluviaux à Berlin-Ouest ont été coupés, ce qui a conduit les alliés occidentaux à organiser le célèbre pont aérien de Berlin. Voilà une forte période de l'histoire, la Seconde Guerre mondiale, après qui a été donc grandement... qui s'est déroulée surtout en Europe du Nord-Est. Donc voilà, avec là le blocus de Berlin.
0: Mmh. Est-ce que tu connais c'est quoi les ovnis?
1: Oui.
0: Ben, les ovnis, en 1997, objets volants non identifiés. Mmh. En 1947, un 24 juin, les premières soucoupes volantes. Ben, apparemment, hein, le pilote américain Kenneth Arnold affirme avoir vu des objets volants inconnus, popularisant ainsi pour la première fois ce terme d'ovni. Donc il a été découvert ou créé en 1947, un 24 juin.
1: Donc c'est peut-être lui qui a lancé un peu cette rumeur des soucoupes volantes qu'on imagine voir dans le ciel, quoi.
0: Oui, oui. Et puis dans le même thème, en 1982, c'est le premier Français dans l'espace, le spationaute Jean-Loup Chrétien, s'envolera à bord de la mission franco-soviétique PVH, devenant ainsi le premier Français et le premier Européen de l'Ouest dans l'espace.
1: Oh.
0: 1982.
1: Impressionnant.
0: Ouais, ouais.
1: Alors moi, si je vais dans le monde plutôt de la culture cinématographique, voilà, c'est un peu mon dada.
0: Ouais, exactement.
1: Alors en 1994, c'était la sortie du film d'animation Le Roi Lion de Disney aux États-Unis et au Canada. Un film qui est devenu l'un des plus grands classiques du cinéma d'animation. On connaît tous évidemment Le Roi Lion avec la figure Scar qui impressionne, qui inquiète. Nala
0: Samba.
1: Et les autres.
0: Samba, exactement. Ma fille adore
1: Pumba.
0: Ça.
1: Ouais. On connaît tous les noms, évidemment.
0: On connaît tous les noms, exactement. Et puis, pour aller aux naissances, tu sais que hier, on a fêté l'anniversaire de qui? De
1: Zidane.
0: Zizou. Et aujourd'hui, on fête l'anniversaire du GOAT.
1: De Messi.
0: De Lionel Messi, né un 24 juin 1987. Le légendaire, l'incontournable, l'incomparable joueur argentin, considéré comme l'un des plus grands joueurs de l'histoire. Peut-être même le plus grand joueur de l'histoire. Moi, je reste un peu un maradoniste. Mm-hmm. Je sais pas, peut-être c'est par génération, mais je reste maradoniste, mais quand même Messi.
1: On sait qu'il aura marqué le monde du foot, de toute
0: absolument.
1: Façon. Donc bon anniversaire à lui, finalement. Mm-hmm. Et puis une autre naissance aujourd'hui, en 1911, c'était la naissance de Juan Manuel Fangio, pilote automobile argentin aussi, qui était quintuple champion du monde de Formule 1. On reste dans le domaine du sport, la sport automobile, donc Juan Manuel Fangio.
0: Ok, il y a aussi donc Claude Chabrol, 1930, le célèbre réalisateur et scénariste français, figure incontournable de la nouvelle vague de réalisateurs. Claude Chabrol, qui est né donc un 24 juin 1930.
1: Ok, et puis hier, je pense que lundi, c'était le match France-Irak, un match qui entre dans l'histoire parce que c'était le plus long de la Coupe du Monde. Oui. Et on a un autre record qui s'est déroulé un 24 juin, là c'était en 2010 à Wimbledon, c'était John Isner et Nicolas Mahut qui ont terminé le plus long match de tennis professionnel de l'histoire. La rencontre disputée sur 3 jours dure 11h05 et c'est finalement John Isner qui s'est imposé 70-68 dans le 5e set.
0: Ouais, il faut le rappeler aussi aux gens qu'ils n'ont pas joué pendant 3 jours, c'est juste interruptions à cause de la météo, mais c'est le plus lent. C'est quand même 3 jours pour jouer un match.
1: Faut avoir le temps, disons.
0: Il faut avoir les épaules.
1: Exactement. Enfin, voilà au niveau des éphémérides, beaucoup de choses à dire encore une fois. Chaque jour, de nouveaux sujets qu'on aborde, c'est marrant d'en apprendre
0: J'aime bien cette rubrique parce qu'on apprend beaucoup de choses.
1: Exactement. Alors voilà, il est 7h17, vous écoutez Franco Matin. On repart en musique avant de se retrouver pour faire un point au niveau de l'infotrafic, de voir un peu ce qui se passe sur les routes. En attendant, on s'en va écouter Dadju featuring Taïk, qui nous chante I Love You, une belle chanson aussi qu'on écoute sur Envol 91 FM, et on se retrouve juste après.

0: Jean du Pays, une œuvre mythique de la chanson québécoise, l'hymne officieux des Québécois, écrite par le poète Gilles Vigneault et co-composée avec son pianiste Gaston Rochon. Elle est largement considérée comme, voilà, comme je l'ai dit, l'hymne essentiel, enfin l'hymne national du Québec. Voilà.
1: Oui, aujourd'hui, très belle chanson. Fête nationale du Québec, hein, c'est la Saint-Jean-Baptiste. Voilà, bonne fête à tous les Québécois qui nous écoutent peut-être.
0: Ouais.
1: Il est 7h23, l'heure d'aller faire un tour sur les routes de Winnipeg, voir un peu ce qui s'y passe ce matin.
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0: Alors, qu'est-ce qui se passe du côté des routes de Winnipeg ce matin? Nous avons un embouteillage par choc contre par choc, tiens donc, carrément à l'arrêt, une circulation dense de 5 minutes, et c'est sur la Marion. Donc Marion, ça commence un peu à côté, enfin, de l'intersection avec Archibald, et ça va jusqu'à Dawson, la rue Dawson. Il y a des travaux, je vois qu'il y a plein de panneaux qui signalent des travaux sur la Marion, bien entendu. Du Dugald et la Gimaudière, c'est toujours un embouteillage très important, carrément très dense. Sur Dugald, par exemple, il y a un trajet de 5 minutes également. Nous avons également un embouteillage très dense, de 4 minutes carrément à l'arrêt. Je ne comprends pas pourquoi, c'est juste ici, avant d'arriver à... c'est sur la rue des Morons, avant d'arriver au Provencher, il y a 4 minutes de trajet. Peut-être qu'il y a un train qui passe actuellement sur les rails, donc ça qui fait que mais c'est uniquement sur Demeron. Donc s'il y avait un train, je pense que aussi Provencher serait bloqué. Donc je ne sais pas. Il y a un petit ralentissement du côté de la rue Demeron. Si on va vers le centre-ville, ça va. Il y a juste un petit embouteillage sur York Avenue d'une minute, une moyenne de trajet, non, 4 minutes, pardon, ça sera donc à l'avenue York. Il y a également un panneau qui signale des travaux, c'est en allant vers Israël Asper Avenue. Okay. Voilà. Rue.
1: Bon, pour l'instant, ça va, ça reste quand même...
0: Non, ça reste relativement fluide. Le trafic est très correct ce matin à Winnipeg. On ira tout à l'heure vers 8h05 refaire un petit tour de ce côté-là. Mais voilà, il faut toujours respecter les consignes,
1: oui,
0: le code de la route, respecter les cyclistes, les piétons, être patient, ouvrir les fenêtres. Il fait bon, il fait très frais ce matin. Et puis, écoutez la radio.
1: Exactement. Et justement, écoutez la bonne musique qu'on vous propose. Et on repart en chanson, 7h26, petite pause musicale avant d'accueillir Jean-Rony Bossico pour parler d'actualité. En attendant, on va écouter Soul King et L2B qui nous chantent Tour du Monde.
0: On est dans la Coupe du Monde.
1: On est dans la Coupe du Monde, les nations se rejoignent et se retrouvent, donc on écoute Tour du Monde de Soul King et L2B.

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1: Et il est 7h29, vous écoutez Franco Matin, on a écouté un peu de musique et c'est maintenant l'heure d'aller parler actualité avec Jean-Rony Bossico.
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1: Jean-Rony, bonjour.
3: Bonjour Mélodie, bonjour Wissam, bonjour à tous
4: Jean-Rony,
3: et à toutes.
4: Bonjour Jean-Rony, bonjour.
1: Ça va bien ?
3: Oui, ça va très bien, merci.
1: Alors, on va commencer avec le premier sujet, c'est l'achèvement des travaux de modernisation et d'agrandissement de plusieurs infrastructures hydrauliques dans 5 premières nations du Manitoba.
3: La ministre fédérale Rebecca Chartrand a indiqué que d'importantes avancées ont été réalisées afin d'améliorer l'accès à l'eau potable et sûre dans les communautés des Premières Nations du Manitoba. Les 5 projets réalisés contribuent à améliorer la qualité de vie, la santé et le bien-être d'environ 9 525 membres des communautés vivant dans les réserves. Ces réalisations témoignent des progrès accomplis à travers le Manitoba pour renforcer les infrastructures d'approvisionnement en eau potable dans les communautés des Premières Nations. Chaque projet reflète des années de leadership des Premières Nations, d'expertise technique et de collaboration visant à mettre en place des systèmes durables et fiables sur lesquels les communautés peuvent compter aujourd'hui et pour les générations à venir. Service aux Autochtones Canada a investi plus de 122,2 millions de dollars pour soutenir ces projets d'infrastructures liés à l'eau.
4: Le gouvernement fédéral vient d'investir 3 millions de dollars pour prévenir et combattre la maltraitance envers les enfants.
3: La maltraitance envers les enfants demeure un grave problème de santé publique au Canada, avec des répercussions profondes et durables sur la santé et le bien-être des enfants, des familles et des communautés. Selon un communiqué de l'Agence de la santé publique du Canada, ce financement permettra de renforcer les efforts de prévention visant à favoriser des relations saines et sécuritaires, à identifier et à réduire les risques auxquels sont exposés les enfants et les familles, ainsi qu'à consolider les mesures de soutien au sein des communautés. Les projets financés, dont les bénéficiaires sont l'Université McMaster et Niwasa Kendausineteg, permettront également d'offrir aux prestataires de services des formations et des ressources fondées sur des données probantes. Ces outils contribueront à prévenir la maltraitance envers les enfants et à réduire ses conséquences sur leur santé et leur développement.
1: Et enfin, le Manitoba appuie la croissance d'un programme de football jeunesse à Winnipeg.
3: Et l'initiative du Winnipeg Blue Bombers Youth prend de l'ampleur avec l'ajout de 2 nouvelles écoles. Le gouvernement provincial accorde un financement de 180 000 $ pour soutenir l'expansion d'un programme de développement axé sur le football visant à réduire les obstacles et à accroître les occasions offertes aux jeunes de Winnipeg. Le programme sera mis en place dans les écoles secondaires General Wolfe et Churchill et pourrait également être déployé dans une troisième école en 2027. Cette initiative élimine les obstacles financiers et logistiques en couvrant les frais d'inscription, d'équipement, d'entraînement et de transport, permettant ainsi aux jeunes d'y participer sans frais pour leur famille. Elle combine l'entraînement structuré au football, le mentorat, le développement des habiletés fondamentales et le soutien communautaire. Le Winnipeg Football Club misera sur son réseau d'entraîneurs et ses infrastructures existantes afin d'offrir le programme de manière efficace et durable.
1: Merci beaucoup Jean-Rony. Voilà le sujet qui conclut ta première revue de presse. Des sujets, donc les deux derniers.
4: C'était pas le soccer. Il parlait de football américain.
1: Exactement. Le bon terme finalement, hein, soccer, ici, sinon c'est le football pour nous. Merci Jean-Rony. Il est 7h33. On repart en musique avant de te retrouver pour parler évidemment des sports. Alors en attendant, on repart en chanson et on va écouter Aya Nakamura qui nous chante Dja Dja. Et on se retrouve juste après.
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0: Aya Nakamura qui nous chante Dja Dja sur les ondes d'Envol. Il est 7h36. 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
0: 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Voilà, il est 7h37, on va passer à la revue des sports avec Jean-Rony Bossico toujours.
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1: Avant de parler, avant de donner la parole à Jean-Rony, on commence toujours par les Gold Ice de Winnipeg qui ont joué finalement hier. J'ai actualisé tout à l'heure, mais j'avais l'impression qu'ils n'avaient pas joué. Mais ils ont joué, ils ont perdu contre les Explorateurs des Sioux City 9-7. Donc c'était hier un match qui s'est déroulé contre les Explorateurs des Sioux. 9-7, vraiment une défaite pas très lourde, ce qui ramène donc le nombre de défaites à 20 contre 15 victoires. Ils vont continuer également aujourd'hui, donc le 24, toujours contre les Milwaukee, ici au Blue Cross, sur Envol 91 FM. Ça sera animé par Yannick Laroche.
0: Oui, toujours.
3: Alors, les Sioux étaient au rendez-vous hier. La deuxième journée de la phase de groupe de la Coupe du Monde 2026 a pris fin hier avec les rencontres des groupes K et L. Une journée marquée par plusieurs résultats importants qui ont clarifié la situation d'un certain groupe à l'approche des matchs décisifs. Dans le groupe K, la Colombie a poursuivi son parcours parfait en signant une deuxième victoire consécutive, cette fois par 1-0 contre la République démocratique du Congo. Avec 6 points en 2 matchs, les Colombiens prennent seuls la tête du classement et sont déjà qualifiés pour les 16e de finale plus tôt dans la journée. Le Portugal de Cristiano Ronaldo a offert un véritable festival offensif en écrasant l'Ouzbékistan 5-0. Grâce notamment à un doublé de Cristiano Ronaldo qui a inscrit au passage ses 9e et 10e buts en Coupe du Monde. Cette victoire permet aux Portugais de grimper au 2e rang du groupe avec 4 points. Dans le groupe L, l'Angleterre et le Ghana ont fait match nul 0-0 dans une rencontre très disputée. Ce résultat permet aux deux équipes de conserver les 2 premières places du classement avec 4 points chacune. Plus tard, la Croatie a relancé ses espoirs de qualification en battant le Panama in extremis 1-0. Les Croates totalisent désormais 3 points et demeurent pleinement dans la course avant la dernière journée, tandis que le Panama est pratiquement éliminé avec 2 défaites en autant de matchs. Cette deuxième journée de compétition a également permis à plusieurs sélections de confirmer leur qualification pour la phase éliminatoire. Le Mexique, les États-Unis, l'Allemagne, la France, la Norvège, l'Argentine et la Colombie ont déjà assuré leur place au prochain tour grâce à leurs 2 victoires en autant de matchs. D'autres équipes, dont le Canada, pays hôte, la Suisse, le Brésil, le Maroc, les Pays-Bas, le Japon, le Portugal, l'Angleterre et le Ghana, abordent la dernière journée dans une position très favorable. La troisième et dernière journée de la phase de groupe s'amorce aujourd'hui avec son lot d'enjeux. Plusieurs équipes tenteront de confirmer leur qualification pour la phase éliminatoire, tandis que d'autres joueront leur survie dans le tournoi ou chercheront à quitter la compétition sur une note positive. Alors justement, je parlais de Cristiano Ronaldo. Cristiano Ronaldo, encore et toujours, année après année, compétition après compétition, le Portugais continue de défier le temps et les pronostics.
1: C'est le plus âgé. Hein.
3: Ah, bien sûr, ah oui, a inscrit un doublé en Coupe du Monde. Alors que la plupart des joueurs de sa génération ont depuis longtemps quitté le terrain, on les voit comme entraîneurs dans cette Coupe du Monde, comme Spagatusso, hein, comme Cannavaro, hein, qui est entraîneur, il jouait.
1: Je m'excuse de t'interrompre, même quand on imagine que Zidane, Zizou, a raccroché et sorti en retraite à 32 ans.
3: Ouais.
1: À 32 ans, il est parti en retraite. Ronaldo, il en a 41.
3: Il est toujours là.
1: 10 ans, presque 10 ans de plus. Ouais.
3: Il est toujours là, il est toujours compétitif. Donc lui, il poursuit sa quête d'excellence avec la même détermination. Hier, comme on le disait, à 41 ans, il a une nouvelle fois rappelé pourquoi son nom est gravé parmi les plus grands de l'histoire du football. Face à l'Ouzbékistan, le capitaine portugais a inscrit un doublé dans la victoire éclatante de 5-0 du Portugal. Deux buts qui portent désormais son total à 10 réalisations en Coupe du Monde et qui viennent enrichir un palmarès déjà exceptionnel. Mais au-delà des chiffres, c'est la portée de l'exploit qui retient l'attention. En trouvant le chemin des filets, Ronaldo est devenu le premier joueur de l'histoire à marquer dans 6 Coupes du Monde différentes, de l'Allemagne en 2006 à l'Amérique du Nord en 2026. 20 années se sont écoulées, mais son instinct de buteur demeure intact. À une époque où les carrières au plus haut niveau dépassent rarement 2 décennies, Ronaldo continue de faire figure d'exception. Il évolue aujourd'hui aux côtés de joueurs qui n'avaient parfois que quelques années lorsqu'il disputait son premier mondial en 2006. Pourtant, il demeure un leader, une référence et un joueur capable de changer le cours de match. Chaque but, chaque apparition et chaque record semble désormais prolonger un héritage déjà immense. À 41 ans, Cristiano Ronaldo ne lutte plus seulement contre ses adversaires, il continue surtout de gagner son duel contre le temps.
0: Ah oui, on l'attendait, hein, ce Cristiano. Ouais. On attendait qu'il fasse quand même des belles choses.
3: Il a répondu présent. Ouais. Le Portugal et Cristiano, les deux ont répondu présent.
1: Moi, je suis impressionné par ce genre de d'athlètes comme Ronaldo, comme Mbappé. Ça montre à quel point ils ont les épaules dures. Parce que les critiques qu'ils ont eues, et c'est pour ça qu'ils ont duré aussi longtemps comme Messi, Cristiano, la pression qu'ils ont avec les critiques, mais malgré ça, ils répondent présent. Ça, c'est une marque de grands joueurs.
3: Et puis, beaucoup de discipline aussi, parce que pour jouer à cet âge, il faut avoir beaucoup de discipline.
1: Il a un corps de je sais pas, de quelqu'un qui a 20 ans.
3: Oui, bien sûr, 23, 24
1: ans. Tu as vu Ronaldo phénoménal,
3: lui, il est malade, quoi. Mais Cristiano Ronaldo, vraiment, c'est un type déterminé qui n'abandonne jamais.
1: Non,
3: jamais. N'abandonne.
0: Bon, bah, tant mieux, on verra si ça continue ainsi pour lui et pour son
1: L'équipe du Portugal, il faut faire avec. Hein. On en parlera tout à l'heure, mais ça reste quand même des prétendus. Hein.
0: Évidemment. Alors, il est 7h44, merci beaucoup Jean Rony. On te retrouve tout à l'heure pour parler Coupe du Monde, évidemment. En attendant, on repart en musique avant de se retrouver pour l'horoscope de ce mercredi 24 juin. Alors, on s'en va écouter Big Flo et Oli qui nous chantent Dommage. Et on se retrouve juste après, une petite pause musicale. Et on se retrouve.
1: Dommage que ça passe trop vite.
0: Ouais.
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0: Dua Lipa et Angèle pour ce titre bilingue Fever sur les ondes d'Envol 91 FM.
1: La fièvre, la fièvre du samedi soir.
0: On est mercredi pour l'instant, on est encore un peu loin du samedi, ça ne saurait tarder. Alors il est 7h50, vous écoutez Franco Matin et c'est l'heure de l'horoscope du jour, l'horoscope de ce mercredi, pas du samedi du coup.
1: Oui, pas du samedi, 24 juin, les médaillés de bronze, on commence par les béliers. Vous focalisez sur vos erreurs, l'important c'est de se relever et de persévérer. Prenez exemple avec Ronaldo. CR7 qui n'abdique jamais, qui n'abandonne jamais. Voilà, il est toujours là.
0: Ensuite, bon. Les Gémeaux, ne soyez pas si têtus, écoutez ce que les autres ont à vous dire pour une fois.
1: Oui, il faut des fois ouvrir grand ses oreilles pour écouter ce que les autres ont à nous dire. Les balances, ne laissez pas installer la paresse. Les balances, vous traînez un peu les pieds aujourd'hui. Un peu flemmard, un peu de...
0: On est mercredi, moitié de la semaine.
1: Oui, c'est vrai, le nombril de la semaine.
0: Ensuite, on passe aux médaillés d'argent et on commence par les taureaux.
1: C'est moi, vous avez enfin atteint un objectif important. Oui, l'objectif de partir en vacances, surtout. Vous allez pouvoir souffler. Ça, c'est bien dit. C'est bientôt. On va souffler.
0: Bientôt, bientôt. Ensuite, les cancers, vous allez prendre le temps de sortir. Cela vous fera du bien de voir de nouvelles têtes. Peut-être la tête du soleil qu'on attend quand même depuis hier. Il nous manque.
1: Est-ce que tu veux dire
0: Oui, ce sont les lions. Les lions, l'atmosphère autour de vous est saine et agréable. Cela vous aide à vous surpasser.
1: C'est bien. Bien.
0: Oui, je me souhaite que ce soit vrai.
1: Oui.
0: Ensuite, les vierges.
1: Les vierges, laissez parler vos envies, profitez de votre temps libre pour vous aérer l'esprit. Sortir beaucoup, aller faire une petite marche. Ça, même après le dîner, moi je dirais, enfin le dîner, le souper ici. quand on mange le soir, il vaut mieux sortir, faire une petite marche pour un peu laisser digérer ce qu'on a mangé. Et puis, ça fait du bien. Les journées sont longues, on a jusqu'à presque 22 heures.
0: Oui, on a de la lumière jusque tard encore.
1: Jusqu'à tard en soirée, et puis voilà, il faut profiter. On est où,
0: les scorpions?
1: Les scorpions, vos proches vous font une confiance aveugle avec vos secrets. Avec vous, les secrets sont bien gardés.
0: Tant mieux.
1: Une oreille attentive, et puis vous gardez ce qu'on vous raconte pour vous, et c'est bien, bien.
0: Ensuite, on a les Sagittaires. Vous sortez des sentiers battus pour vous démarquer. Votre nouvelle façon de faire plaît beaucoup à vos supérieurs.
1: C'est bien de, comment dirais-je, innover ou essayer d'être, de prendre l'initiative dans le travail et faire des choses nouvelles qui peuvent peut-être impressionner les supérieurs. Capricorne, vous avez fait une bonne affaire dernièrement. C'est la première d'une longue série. Peut-être que vous avez acheté un truc à bas prix. Les bonnes affaires sont toujours là à prendre.
0: Ensuite, les poissons, cette journée est dédiée à la réflexion et aux remises en question. Vous allez faire le tri dans vos relations.
1: Oui, c'est bien. C'est bien aussi. Les poissons, bravo. On termine avec la médaille d'or de cet horoscope du 24 juin. C'est attribué au Verseau. Brillant, drôle, charismatique. Les compliments se multiplient quand on parle de vous aujourd'hui, les Verseaux. Vous faites l'unanimité.
0: Oh, tant mieux.
1: Il y a pas mieux que ça. Vous brillez, vous êtes drôle, charismatique. C'est les trois signes qui montrent que vous êtes à l'apogée de votre aura.
0: Oui, tant mieux. On se le souhaite tous, évidemment, pour ce mercredi 24 juin et pour les jours qui suivront, évidemment.
1: Je rappelle aussi, avant de partir en chanson, pour revenir pour le top de l'heure, que le jeu continue. N'hésitez pas pour celles et ceux qui viennent de se réveiller. 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
0: Exactement, alors n'hésitez pas à tenter votre chance. Il est 7h55, on repart en musique avant le top de l'heure et de se retrouver pour la seconde heure de l'émission Franco Matin. Alors oui, ça passe vraiment vite, mais pas de souci, on repart en chanson. On a encore de belles choses en réserve et on repart avec Matt Pokora qui nous chante Tomber.
1: J'aime bien
0: et
1: ce chanteur.
0: Juste après.

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2: Et il est 8h02, vous écoutez Franco Matin, votre matinale radio sur les ondes d'Envol. Bonjour à celles et ceux qui nous rejoignent pour cette deuxième heure. On est avec Mélodie Ruel-Vrobel, Jean-René Bossico et Wissam Daoudi.
3: Salut tout le monde, bienvenue à notre deuxième heure d'émission Franco Matin. On va aller peut-être du côté faire un autre point de météo pour vous annoncer quoi mettre ce matin. Et puis on ira du côté des routes pour faire un point.
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5: Je sais pas, regardons la météo.
6: Moi j'espère qu'on va pouvoir jouer dehors.
7: Oui, moi aussi.
2: Alors ce matin,

0: de 20 km/h qui vont devenir de plus en plus légers avec un minimum de 12 degrés. Et puis demain, rebelote, on va dire, 30% de possibilité d'averse encore avec 24 degrés. Et puis normalement, le soleil sera de retour vendredi avec 25 degrés avant une fin de semaine qui s'annonce pluvieuse, je dirais.
1: Ouais, ce qui sera plus ou moins alternance de soleil et de nuages. C'est les heures de la journée, on verra bien. J'espère que la nuit tombera plutôt la nuit, enfin la pluie, pardon, tombera plutôt la nuit que la journée, on profitera. Donc, parce que c'est 24 heures et 6, 10, 30%, donc ça peut être à minuit ou à 1h du matin, donc c'est considéré comme la journée.
0: Oui.
1: Du côté des routes, une fois n'est pas coutume, on va aller un peu dans le sud de la ville de Winnipeg. On y à Waverley Street, il y a un pare-choc contre pare-choc, une circulation très dense du côté de Waverley, la rue Waverley, de 6 minutes de trajet. C'est donc ça va de Bison Drive et ça va jusqu'à Schofield Boulevard. Et ça passe par Abinogi, Mikana, aussi du côté du sud de Winnipeg sur la Pembina, du côté de l'Université du Manitoba. Nous avons un embouteillage assez important dans cette intersection avec Abinogi, Mikana également. On remonte vers le centre-ville, bien entendu, on a sur Saint-Vital, sur le chemin Saint-Maryse, un embouteillage important de 6 minutes en allant vers le centre-ville. Également, nous avons bien sûr Osborne et Pembina, l'autoroute Pembina avec Corydon. Nous avons un embouteillage également de ce côté-là, durée du trajet 4 minutes. Main également, sur Main, 7 minutes de trajet en allant vers le centre-ville avec l'intersection de Portage Avenue. Également sur Archibald, nous avons un trajet, ça commence à s'animer vraiment, hein.
0: Oui.
1: 3 minutes de trajet sur Archibald, on voit de plein de points orange et surtout rouge, Dugald et la Gimaudière, ça on n'en parle pas. Watt et Nain, c'est toujours bouchonné de ce côté-là. Mais on va dire à 70-60%, ça va, ça roule. Juste quelques minutes d'attente et puis ça va aller.
0: Puis c'est comme ça quasiment tous les matins. Donc voilà, on prend son mal en patience évidemment. Et puis voilà, on reste prudent sur les routes, on nous écoute et puis voilà, tout va bien aller. On profite, on espère que le soleil nous rejoindra au cours de la journée.
1: Et il va revenir. Il est caché un petit peu, il va y avoir des nuages actuellement, mais ça va revenir tout à l'heure.
0: Exactement, alors 8h06, on repart en chanson avant de parler Coupe du Monde. Ce sera bientôt l'heure de notre chronique Coupe du Monde 2026. Ce sera dans un instant, on reviendra sur les matchs d'hier et puis on verra aussi ce qui va se jouer aujourd'hui, beaucoup
1: Canada.
0: De matchs aujourd'hui
1: Canada, surtout.
0: Dans le Canada. Alors ce sera dans quelques instants. En attendant, on repart en musique et on va écouter Stromae qui nous chante Tous les Mêmes. Et puis on se retrouve juste après. On profite en chanson pour bien se réveiller ce matin.

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1: Et il est 8h10, c'est l'heure de passer à notre chronique Coupe du Monde.

0: Alors hier, le mardi 23 juin, la compétition continuait de plus belle et on a eu 4 matchs. On va revenir dessus ensemble et on va commencer avec le premier match de la soirée d'hier, de la journée même. C'était à midi au stade de Houston. C'était le Portugal qui balayait l'Ouzbékistan 5-0. Alors tenu en échec par la République démocratique du Congo lors de la première journée, le Portugal était dans l'obligation de réagir face à l'Ouzbékistan. Une mission parfaitement accompli par les protégés de Roberto Martinez qui se sont imposés 5-0, notamment grâce à un doublé de Cristiano Ronaldo, on en parlait un peu plus tôt dans l'émission. Alors il manquait un nom au classement des buteurs de ce mondial à l'issue de la première journée. Ronaldo s'est réveillé, cette anomalie est désormais rectifiée. Alors que les débats concernant l'âge, l'efficacité et le statut de Cristiano Ronaldo avec la sélection portugaise ont animé la planète foot cette semaine, celui qui est désormais le meilleur buteur portugais de l'histoire de la Coupe du Monde a mis fin, du moins temporairement, aux critiques. Transparent durant les 96 minutes disputées face à la RDC, il n'aura fallu que 6 minutes à CR7 pour marquer l'histoire de la compétition. Il devient le premier joueur à inscrire un but lors de 6 Coupes du Monde différentes. L'Ouzbékistan, malheureusement, est donc déjà éliminé et on va revivre l'un des buts de notre cher CR7, donc l'équipe portugaise face à l'Ouzbékistan. On revit ce but de Cristiano Ronaldo.
1: En plein centre vers Bruno Fernandes qui envoie vers Ronaldo, dans la surface Cristiano Ronaldo, c'est 3-0 pour le Portugal, une première mi-temps parfaite.
0: Donc le troisième but inscrit par Ronaldo, le troisième but de l'équipe portugaise, enfin j'ai envie de dire.
2: J'ai envie d'utiliser une formule, ils ont joué à Houston, ça me rappelle les films de science-fiction. Houston, la météorite, le météorite, Ronaldo a frappé et tombé sur le stade, c'était vraiment impressionnant. Ce joueur, il impressionne toujours, il cloue le bec à tous les critiques, du moins comme tu l'as dit jusqu'à aujourd'hui, avec son doublé. Il aurait pu marquer un triplé, il a raté pas mal, il voulait faire le coup du chapeau comme Messi j'imagine, mais c'est quand même Ronaldo. Et aussi quand on parle de Ronaldo, par rapport à l'Argentine, je sais pas si t'es d'accord avec moi Jean-Rony, l'équipe est présente, parce que Messi, il porte l'équipe de l'Argentine. Oui. Par contre, le Portugal, c'est toute une équipe. On voit des joueurs de Paris Saint-Germain, le coup franc qu'il a marqué,
3: Mendes. Tout le monde pensait que c'est Ronaldo qui allait tirer.
2: Et exactement. Donc,
0: il n'est pas le seul à jouer et à produire quelque chose.
3: C'est ça. Bon, je pense que le Portugal a répondu. On a demandé pour le Portugal, voici le Portugal. Donc le Portugal qui a logiquement gagné son match 5-0 et puis l'éternel Cristiano Ronaldo qui n'abandonne pas. Et c'est quand je regarde Cristiano, je vois aussi comment et le football est ingrat. On peut dire ça. Oui, parce que en football, on vous encense aujourd'hui et demain on vous détruit. C'est comme ça. Et c'est la vie.
0: C'est la triste réalité.
3: Ça fait plus de 20 ans que ça dure pour lui, malgré le fait qu'il a accompli tout ce qu'il a accompli. À 41 ans, il a accepté de continuer à jouer pour l'équipe nationale, mais il est critiqué. Heureusement, heureusement, il a répondu présent. Donc j'espère pour lui que ça va continuer.
0: Oui, la suite aussi.
2: Le sport de haut niveau, j'irai. C'est toujours dans la critique et dans le doute et on se remet toujours en cause et c'est ça la marque des grands joueurs et des grands athlètes. Par exemple, quand on prend le meilleur joueur de tous les temps du basket, Michael Jordan, on dit que Michael Jordan a raté plus de 3000 paniers dans sa carrière, mais c'est le
3: qu'est-ce
2: goal.
3: Que ça enlève
2: exactement
3: à sa carrière.
2: Parce que c'est le fait de durer dans le temps et de résister aux critiques et de continuer, parce que si tu attends et tu t'arrêtes, il y en a qui ont les épaules pas très larges, pas très fortes et le caractère un peu moins fébrile, ils vont tomber dans le doute et là ça va se voir.
3: Et puis il y a une chose qu'on doit comprendre aussi, ceux qui critiquent c'est leur travail. Vous-même vous êtes là pour jouer au football, vous jouez au football.
2: Ouais.
3: Si vous pratiquez une autre discipline, vous pratiquez votre discipline et chacun fait son travail.
0: Absolument. Après, les attentes sont tellement grandes pour un joueur comme lui que je pense que c'est normal que ça fasse réagir. Là, il a répondu présent. On espère que la suite sera aussi prometteuse. On continue hier, donc à 15h, là où à Boston, encore aux États-Unis, c'était Angleterre-Ghana, 0-0. Voilà, une boring Angleterre, je dirais, qui concède le nul face au Ghana. Voilà, chiante comme la pluie qu'elle avait amenée avec elle de Londres, l'Angleterre a attendu l'heure de jeu avant de proposer quoi que ce soit face au bloc resserré et malin du Ghana quand même, lequel aurait pu faire le hold-up de ce groupe L, alors que l'Angleterre avait fait une forte impression contre la Croatie. Les joueurs anglais s'offrent un nul ennuyeux au possible face au Ghana. Les deux équipes devraient voir la suite de la compétition tout de même, et c'est bien tout ce qu'elles voulaient. Décevant quand même pour une équipe anglaise.
3: Moi, je ne pense pas. Oui, au vu de ce qui s'est fait au cours du match, je ne pense pas que ce soit décevant, parce qu'en général, on attend les grandes équipes, mais les petites aussi, ils ont leur mot à dire.
0: Clairement,
3: et c'est ce qui est arrivé dans ce match.
2: En plus, moi, j'ai une critique. Beaucoup de gens ont dit que la VAR ne fonctionne pas pour les petites équipes, apparemment, parce qu'il y avait pénalty.
0: Il y a pénalty,
2: comme ça s'est passé pour Haïti.
3: Oui,
2: on ne rappelle pas la VAR.
3: Quand ce sont les petits, on ne va pas dans la VAR.
2: Oui, on ne veut pas éliminer les grands. Ouais, on veut pas. Ça, ce n'est pas normal. C'est peut-être un peu de la FIFA qui fait un peu du marketing, qui veut garder les grosses.
3: Mais j'ai bien aimé la réaction de l'équipe ghanéenne qui a proposé un bon football. C'est-à-dire, c'est pas une équipe qui s'est contentée de défendre.
2: Non, ils ont tenté.
3: Elle est partie chercher la victoire, elle ne l'a pas obtenue, mais quand même, elle est partie chercher cette victoire.
0: Oui, c'est un jeu combatif quand même des Ghanéens.
2: En plus, Jean-René, le Ghana, il surprend, parce que Ghana, avant la Coupe du Monde, ils ne se sont même pas qualifiés à la CAN.
3: On ne les attendait même pas.
2: Ils ne se sont pas qualifiés à la CAN. Pendant tous les matchs amicaux qu'ils ont joués avant la Coupe, ils ont tous perdu. Ils ont perdu contre la Croatie.
3: Mais je t'avais dit aussi que les matchs amicaux
2: ne reflètent pas vraiment.
3: Non, du tout.
2: C'est vrai.
3: Le joueur qui sait qu'il joue un match amical, s'il n'est pas titulaire, il va se battre pour obtenir une place comme titulaire. Mais s'il est titulaire, il sait qu'il ne doit pas se blesser.
2: Oui, c'est vrai. C'est vrai.
0: Ça doit ravir quelques supporters. Même ici, j'ai vu pas mal de drapeaux ghanéens dans la ville
3: communauté.
0: De Winnipeg.
3: Oui, tout
0: donc
3: à fait.
0: Ça doit en ravir quelques-uns.
2: En plus, ils ont 4 points, ils sont assurés déjà de passer.
3: Oui, définitivement.
0: C'est ce qui comptait pour eux, en tout cas pour hier. Ensuite, troisième match à 18h au stade de Guadalajara au Mexique, c'était Panama-Croatie. Alors, une Croatie hésitante a éliminé le Panama hier. Moins d'une semaine après la défaite contre l'Angleterre et à peine une heure après le nul surprenant de ces derniers face au Ghana, les damiers devaient relever la tête et ils ont finalement longtemps couru vers leur but pour suivre les contres panaméens. Le but décisif du Croate Ante Budimir à la 54e minute a été inscrit grâce à une action construite sur le flanc droit, et ensuite en inscrivant ce but crucial à l'âge de 34 ans, eh bien Ante Budimir est officiellement devenu le plus vieux buteur de l'histoire de la Croatie en Coupe du Monde.
2: C'est drôle,
0: encore
2: que tu le compares avec Ronaldo 41 ans, là il est le plus vieux.
0: De sa nation en tout cas. Alors voilà, malgré un petit score, la Croatie connaîtra donc les 16e de finale en espérant qu'elle se montre plus féroce qu'elle ne l'a été hier, dominante et puissante comme on la connaît. On va revivre, avant de discuter de tout ça, on va revivre ce but donc du Croate.
4: Alors qu'il était avec les Red Bulls, lui-ci était champion du Supporter Shield avec l'équipe new-yorkaise. Sur la droite, Stanisic, un centre, c'est au deuxième poteau. T'en parlais il y a un instant, Zlatko Dalic.
2: Moi, j'adore cette équipe de Croatie parce que durant la finale de la Coupe du Monde 2018 contre la France, j'étais à Zagreb dans la place. On a regardé le match sur un écran géant avec les Croates. Et c'était une ambiance
3: électrique.
2: Même s'ils ont perdu, parce qu'ils pensaient pas arriver en finale, mais c'était une belle ambiance.
3: Pour un petit pays comme ça.
2: Exactement.
3: Déjà, être en finale, c'est déjà une aubaine.
2: Exactement. Mmh. Surtout contre la France, ils ont quand même fait un bon match. Mais cette équipe croate doit un peu hausser son niveau si elle veut espérer.
3: C'est ça. Elle n'a plus de ressources. C'est-à-dire.
2: Les vieux.
3: Modric, il est vieux.
2: Mandzukic.
3: Mandzukic n'est pas là. L'attaquant numéro 11. Perisic. Il est vieux. Et Kovacic aussi. Tout le monde est vieux. Donc
0: même là, on voit ce buteur.
2: Oui, il est 34 ans.
3: Tout à fait. Et moi, j'ai vraiment aimé l'équipe panaméenne qui doit beaucoup regretter dans cette Coupe du Monde. C'est-à-dire, elle n'a perdu les deux matchs que sur le score le plus strict, 1-0. Et le Panama nous a proposé un bon football, vraiment. Elle attaque, elle défend. Et c'est ce que je disais pour Haïti. Mmh. C'est-à-dire, Haïti a perdu ses matchs, mais je n'ai pas compris ce qu'il faisait sur le terrain. Alors que quand on regarde le Panama, on voit que c'est une équipe qui est venue pour, qui est venue oser, voilà, dans la Coupe du Monde. Quand tu es petit, tu dois oser quelque chose. Et ils ont osé, ils n'ont pas pu concrétiser leur, les
2: ça,
3: occasions
2: ça
3: qu'ils ont trouvées.
2: Ça se joue à des détails.
3: C'est ça. Mais il faut dire aussi.
2: Et de l'expérience.
3: Le dieu du football aime bien les grands.
2: C'est-à-dire,
3: même si les grands ratent des occasions, à la 89e minute, ils vont trouver quand même une dernière occasion pour marquer un but. Et c'est ce qui n'est pas arrivé au Panama. Mais chapeau vraiment à cette équipe panaméenne qui a proposé vraiment un bon football dans cette Coupe du Monde.
2: Oui, absolument. Donc, je pense que moi aussi, je dirais que ces équipes sud-américaines un peu moins cotées que le Brésil, l'Argentine, l'Uruguay, si tu prends des équipes africaines comme la RDC également, qui doit avoir beaucoup de regrets pour le match d'hier. On va en parler, mais c'est ça, il manque un peu d'expérience, de pouvoir justement franchir une étape dans ce genre de match de Coupe du Monde où le niveau demande beaucoup de discipline dans le jeu. Et là, on manque de discipline dans le jeu. Ouais.
3: Et moi, ce que j'aime dans cette équipe-là, la RDC, le Panama, le Curaçao, même le Cap-Vert,
0: oui.
3: Ce sont des équipes qui ont un caractère. C'est-à-dire, ils ne viennent pas pour en tourisme ici, au Canada, aux États-Unis, au Mexique. Ils viennent pour disputer une Coupe du Monde et ils font ce qu'ils peuvent avec les moyens qu'ils ont.
0: Ils ont conscience de l'enjeu de la compétition et ils se donnent à fond. Yeah. Et c'est ça qui est beau.
2: C'est beau, oui.
0: Et on passe au quatrième match d'hier. C'était à 21h, Colombie.
2: C'était à 21h, je suis resté jusqu'à la fin du match. Chapeau à moi, se levant à 5h du matin. Avec ce succès, donc, la Colombie devient la 7e nation qui se qualifie, tu l'as dit tout à l'heure dans la revue de presse sportive, à la phase éliminatoire directe de la Coupe du Monde. Opposée à une vaillante équipe de la RDC, les Colombiens ont longtemps buté sur Lionel Mpassi, exceptionnel, le gardien, le portier de cette RDC, auteur de nombreuses parades décisives face à Luis Diaz, James Rodriguez et John Arias. Malgré quelques occasions dangereuses des Léopards, notamment par Johan Wissa et Samuel Mutusami, la Colombie a dominé la rencontre. La délivrance est finalement arrivée vers la 76e minute lorsque Daniel Munoz a repris un ballon de Juan Quintero. On écoute justement ce but.
4: C'est une passe de trop de Arias qui arrive à refiler à Quintero. Excellente protection. C'est enroulé par Munoz. Et c'est au fond du filet. Celui qui a eu des occasions.
2: Oui, il a eu beaucoup d'occasions. Et cette tentative déviée, trompant le gardien, ça a été dévié à la dernière seconde. Le gardien congolais qui a été trompé. Donc en fin de match, Chancel Mbemba a bien failli arracher l'égalisation. Mais Camilos Vargas, l'autre portier, a préservé l'avantage de ses siens grâce à cette victoire. Donc 1-0, la Colombie rejoint les 16e de finale et jouera la première place de ce groupe face au Portugal. Donc ça sera un match très très attendu pour la première place, tandis que la RDC, qui garde toujours l'espoir son match nul
3: contre le Portugal,
2: doit aller contre cette équipe, on va dire, c'est vraiment à leur portée, l'Ouzbékistan. C'est les Congolais jouent à leur niveau.
3: C'est sûr, un match équilibré.
2: Ah ouais,
0: je pense aussi.
2: Ouais. Ok. Et pour espérer l'aventure, donc ça sera un match quand même, parce que l'Ouzbékistan, c'est fini, ils ont plus de chance, c'est ça.
3: Non,
2: ils ont perdu.
3: Ils peuvent pas.
2: Ils
3: se qualifier.
2: Donc, ouais, c'est juste la RDC. Ils peuvent obtenir une meilleure troisième place.
3: Ouais. J'aime bien cette équipe congolaise. Je rappelle qu'il revient en Coupe du Monde après 52 ans, tout comme Haïti. Sa première participation remonte à 1974, où ils ont participé. Le pays s'appelait à l'époque Zaïre.
2: Zaïre, oui.
3: Aujourd'hui, c'est la République démocratique du Congo qui propose un bon football. Il leur manque un peu de réalisme, et c'est ce qui fait défaut à beaucoup d'équipes moyennes qui viennent dans cette Coupe du Monde, qui ratent peut-être trop d'occasions franches. Mais après, on peut dire qu'il y a un coup à jouer pour la RDC lors du troisième match contre l'Ouzbékistan. Mm-hmm. C'est une équipe qui a les moyens d'obtenir sa qualification pour les 16e de finale.
0: Oui, c'est clair, ce sera un match et un résultat à suivre, évidemment. Voilà pour les matchs d'hier et aujourd'hui, ça reprend encore une fois, on continue.
2: À partir de 14h.
0: Oui, c'est ça, et le Canada continue. Voilà, on espère qu'il va poursuivre ses prouesses. On l'a vu la semaine passée passer avec un joli score. Donc aujourd'hui, à 14h, le Canada affrontera la Suisse. Et ce sera
2: un match pour la première place du groupe.
0: Oui, ouais. Ce sera à Vancouver, la à la maison. Groupe. Donc on leur souhaite évidemment du succès. En même temps, à 14h également, ce sera Bosnie-Herzégovine contre le Qatar. Ce sera à Seattle. Ensuite, on aura à 17h encore deux nouveaux matchs. Ce sera Écosse-Brésil. Ce sera au stade de Miami. Et ensuite, au même moment, à 17h, ce sera Maroc-Haïti, Jean-Rony. Ce sera à Atlanta. Et puis, pour terminer cette journée, deux matchs à nouveau à 20h. Ce sera Tchéquie-Mexique. Ce sera au Mexique. Et ensuite, ce sera le match Afrique du Sud-Corée du Sud, encore une fois au Mexique.
2: Et tous les matchs, les troisièmes matchs de cette poule se jouent en même temps.
3: Oui, pour éviter le calcul.
2: Et tu sais comment ça a été instauré, cette règle ? Pourquoi elle a été instaurée ?
3: Bon,
2: en 82,
3: il y a des
2: l'Algérie
3: qui se sont entendus pour
2: l'Algérie, ouais,
3: pour éliminer une
2: l'Algérie,
3: autre équipe.
2: L'Algérie, en 82, elle avait battu l'Allemagne, elle avait battu le Chili. Imagine deux victoires, tu ne passes pas en deuxième tour. Ça, c'était incroyable parce que l'Allemagne, et ça a été, ils ont même dévoilé à la fin des joueurs comme Schumacher, l'Allemagne s'est mise d'accord avec le Chili, avec l'Autriche pour faire match nul. Ça ne se jouait pas en même temps, les troisièmes matchs. Donc, ils ont gardé notre score contre le Chili. On a battu le Chili 3-2. Et là, ils se sont mis d'accord pour avoir un match nul et passer tous les deux et nous éliminer.
0: Je trouve ça marrant quand même, mais c'est important donc d'instaurer des règles comme ça.
3: Tout à fait.
0: Ceci explique cela, pour ça qu'on aura plusieurs matchs en même temps.
3: Il n'y a pas
2: comme
3: de
2: calcul. Comme ça, tu ne connais pas le score de ton
0: match. Aucune magouille, exactement. Aucune. Donc voilà, aujourd'hui, 6 matchs, donc, dont 3 périodes à chaque fois avec 2 matchs à suivre. Voilà, on espère que les supporters pourront suivre les équipes qu'elles supportent. On parlera évidemment donc, des résultats, on débriefera tout ça demain. En attendant, voilà, c'est la fin de notre chronique Coupe du Monde pour aujourd'hui. Il est 8h27, on repart en chanson avant de poursuivre notre émission avec
2: le
0: second bulletin d'information de Jean-Rony. Et on repart avec une petite pause musicale et publicitaire. On commence avec Vita et Slimane qui nous chantent « Avant toi » et on se retrouve juste après. Restez connectés sur les ondes d'envol.

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3: Et il est 8h31, on poursuit notre matinale radio franco-matin et c'est l'heure de la revue de presse de Jean-Rony Boissicot.
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3: Jean-Rony, on parle d'actualité et premier sujet, c'est l'achèvement des travaux de modernisation et d'agrandissement de plusieurs infrastructures hydrauliques dans 5 premières nations du Manitoba.
5: La ministre fédérale Rebecca Chartrand a indiqué que d'importantes avancées ont été réalisées afin d'améliorer l'accès à une eau potable sûre et fiable dans les communautés des Premières Nations du Manitoba. Les 5 projets réalisés contribuent à améliorer la qualité de vie, la santé et le bien-être d'environ 9 525 membres des communautés vivant dans les réserves. Ces réalisations témoignent des progrès accomplis à travers le Manitoba pour renforcer les infrastructures d'approvisionnement en eau potable dans les communautés des Premières Nations. Chaque projet reflète des années de leadership des Premières Nations, d'expertise technique et de collaboration visant à mettre en place des systèmes durables et fiables sur lesquels les communautés peuvent compter aujourd'hui pour les générations à venir. Service aux Autochtones Canada a investi plus de 122,2 millions de dollars pour soutenir ces projets d'infrastructures liés à l'eau.
6: Deuxième sujet, le gouvernement fédéral qui investit 3 millions de dollars pour prévenir et combattre la maltraitance envers les enfants.
5: La maltraitance envers les enfants demeure un grave problème de santé publique au Canada, avec des répercussions profondes et durables sur la santé et le bien-être des enfants, des familles et des communautés. Selon un communiqué de l'Agence de la santé publique du Canada, ce financement permettra de renforcer les efforts de prévention visant à favoriser des relations saines et sécuritaire, à identifier et à réduire les risques auxquels sont exposés les enfants et les familles, ainsi qu'à consolider les mesures de soutien au sein des communautés. Les projets financés, dont les bénéficiaires sont l'Université McMaster et Niwasa Kendawswinteg, permettront également d'offrir aux prestataires de services des formations et des ressources fondées sur des données probantes. Ces outils contribueront à prévenir la maltraitance envers les enfants et à réduire ses conséquences sur leur santé et leur développement.
3: Et enfin, le Manitoba appuie la croissance d'un programme de football jeunesse à Winnipeg.
5: L'initiative du Winnipeg Blue Bombers Youth prend de l'ampleur avec l'ajout de 2 nouvelles écoles. Le gouvernement provincial accorde un financement de 180 000 $ pour soutenir l'expansion d'un programme de développement axé sur le football visant à réduire les obstacles et à accroître les occasions offertes aux jeunes de Winnipeg. Le programme sera mis en place dans les écoles secondaires General Wolfe et Churchill et pourrait également être déployé dans une troisième école en 2027. Cette initiative élimine les obstacles financiers et logistiques en couvrant les frais d'inscription, d'équipement, d'entraînement et de transport, permettant ainsi aux jeunes d'y participer sans frais pour leur famille. Elle combine l'entraînement structuré au football, le mentorat, le développement des habiletés fondamentales et le soutien communautaire. Le Winnipeg Football Club misera sur son réseau d'entraîneurs et ses infrastructures existantes afin d'offrir le programme de manière efficace et durable.
3: Merci Jean-Rony, voilà qui conclut donc ta revue de presse pour ce jour. Merci beaucoup, on se retrouve demain évidemment.
5: Merci à vous et on se retrouve demain, bonne suite d'émission.
3: Merci. Alors il est 8h35, on repart avec une petite pause musicale et publicitaire et ensuite ce sera l'heure de notre entrevue.
6: Notre entrevue avec Marc-François Tremblay pour parler de cinéma sous les étoiles, Cinémental, qui nous présente le film Menteuse. On écoutera tout à l'heure, on recevra tout à l'heure avec nous ici Marc-François Tremblay.
3: Oui, alors en attendant, petite pause musicale et publicitaire et on commence avec Louane qui nous chante son titre Avenir. Alors on écoute Louane et on se retrouve juste après. Restez branchés.

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8: Et 8h40, vous écoutez Franco Matin. C'est l'heure de notre entrevue avec Marc-François Tremblay. On va parler de la première projection de Cinéma sous les étoiles et plus précisément du film Menteuse d'Émile Gaudreau qui sera diffusé au Patio 340 demain. Alors on va commencer par écouter la bande-annonce du film et on en parle juste après.
9: Tout va bien aller.
10: Tout va bien aller si t'arrêtes de mentir.
11: On comprend pas pourquoi ça a pas marché. Pourtant, vous étiez rencontré au Convoi de la Liberté. C'est un classique conte de fées, ça.
12: C'est pas des mensonges, c'est des petites exagérations qui rendent le monde heureux.
13: Aller te chercher à l'aéroport à 4h du matin?
14: Ben là, c'est à moi que tu fais une faveur.
15: Si je veux voir la pièce de théâtre de ta fille, je la voudrais en DVD.
16: Hey, mais c'est sûr que ça me tente. Moi, s'il y a deux mots que je peux pas résister, c'est donjon puis dragon.
17: Ben là, calvitie, faut le dire vite, là. Moi, je trouve pas.
10: As-tu recommencé à mentir?
17: Ben non.
10: Non, Virginie!
17: Phil est tellement immature, c'est un vrai ado attardé.
10: What? Le multichose a encore flip!
17: Que j'en deviens nunuche. Je suis la reine des nunuches.
18: Ah! Oh, ben non! Pas besoin! Laissez faire!
17: Mais voyons.
19: Et oui, c'était la bande-annonce du film Menteuse, une comédie québécoise réalisée par Émile Gaudreau et elle fait partie de la sélection des films qui va être présentée lors de Cinéma sous les étoiles qui débutera le 25 juin jusqu'au 3 septembre. Et parmi les organismes qui nous proposent cette sélection, nous avons avec nous un représentant de l'organisme Cinéma. Mental. Bonjour Marc-François Tremblay.
20: Bonjour et bonjour à tous les auditeurs et auditrices. Alors, on est très heureux de pouvoir vous présenter quelques informations concernant la production Menteuse.
19: Menteuse. Mais avant de parler de Menteuse, Marc-François, j'aimerais tout d'abord que tu nous donnes tes réactions à propos de cette nouveauté cette année. Les films vont être projetés au Patio 340 extérieur. On quitte le parvis de la cathédrale de Saint-Boniface. Est-ce que vous trouvez ça une belle chose pour Cinémental?
20: Évidemment. Alors, c'est une belle grande nouvelle pour nous. C'est une façon de se rapprocher des gens, puisque le Centre culturel franco-manitobain offre de nombreux avantages à la population, ne serait-ce que le stationnement, l'emplacement central, des services, que ce soit même les sanitaires, en plus de, évidemment...
19: Si des chaises gens, les gens ne vont plus ramener leurs chaises avec eux.
20: Ils peuvent toujours ramener des chaises, mais ils ont des tables à pique-nique,
19: oui.
20: Ils ont même parfois des fauteuils avec des chaises, avec des coussins qui sont offerts. Alors, ça peut être encore plus confortable. Et évidemment, ben, si jamais ils veulent faire affaire avec un traiteur ou avoir de la nourriture, ben, c'est grâce, entre autres, à Kerbrez qu'on oui. peut se servir d'avoir toutes sortes de belles gâteries. Et on est très heureux d'offrir tous ces avantages à la population qu'on espère qu'il viendra en grand nombre.
8: Mm-hmm. Oui, on le souhaite.
19: Vous êtes partenaire avec également l'Alliance française et Freeze Frame pour la projection, la sélection des films qui vont être projetés pendant donc Cinéma sous les étoiles 2026. Et vous avez, on va commencer avec un beau film d'Émile Gaudreau intitulé Menteuse. On vient d'écouter donc sa bande-annonce. Est-ce que tu peux nous en parler un petit peu, le synopsis de ce film et pourquoi avoir choisi ce film pour commencer?
20: D'accord. J'ajoute une précision. Donc, on dit que c'est grâce d'abord et avant tout au Centre culturel franco-manitobain, mais il y a aussi le CEDEM
19: oui,
20: qui est impliqué pour la projection. Alors, c'est important de le mentionner parce que peut-être que nous utiliserons leur beau grand écran gonflable. Et aussi, selon les circonstances, comme on le disait, pour la programmation, eh bien, c'est grâce à l'Alliance française, Cinémental et Freeze Frame.
19: Et les jeudis Thursday franco qui sont...
20: Tout à fait. Les jeudis franco, bien, c'est l'événement central puisque il y a plusieurs activités qui sont offertes à la population lors de ces jeudis tout l'été, donc tous les jeudis, même jusqu'en septembre.
19: Oui.
20: Et à l'occasion de cette série d'événements, entre autres, en fin de soirée, eh bien, il y a cette possibilité de voir sur grand écran à la noirceur, des productions francophones sous-titrées en anglais.
19: Ouais, ça c'est important de le souligner.
8: Oui. Et justement, donc, de quoi parle ce premier film Menteuse qui va être diffusé jeudi?
20: Alors, les auditeurs ont eu peut-être un petit court aperçu de la teneur et du sujet de base. Eh bien, on souligne que c'est une production qui est partiellement rattachée à un film qui a été disons, dirigé il y a quelques années, qui s'appelait Menteur.
19: Oui, une réadaptation au féminin maintenant.
20: C'est ça. Alors, donc, avec quelques personnages qui étaient dans le premier film, mais il n'y a aucune obligation d'avoir vu le premier pour voir le deuxième. Pour ceux qui auront vu le premier, ils pourront sourire encore plus, puisqu'ils pourront peut-être faire certains rapprochements en se disant « Ah non, encore une fois !» Et effectivement, dans le cadre de cette production, eh bien, le réalisateur s'est dit qu'il y avait un filon à la suite du grand succès de cette première production qui s'appelait « Menteur » avec Louis-José Houd, entre autres, et Antoine Bertrand. Et il s'est dit « Ah !» Peut-être que si on s'intéressait au personnage féminin, à la conjointe du personnage du premier film qui était un peu impliqué malgré lui dans les aventures d'un personnage qui malheureusement avait le plaisir de faire plaisir aux gens en mentant un peu trop.
19: C'est vrai que Marc Tremblay, ce qui est anecdotique avec ce film, on connaît tous le vol compulsif, on connaît l'achat compulsif, mais on connaissait pas le mensonge compulsif.
20: Alors c'est une façon de le côtoyer, et même d'une façon presque fantastique, puisque il y a des petites références à l'univers mythologique chinois, ce qui fait que ça fait encore plus sourire les gens et peut-être rejoindre d'autres cultures qui se disent « Oh, c'est vrai, peut-être que dans certaines nationalités, quand les gens mentent un peu trop, eh bien, il peut y avoir des conséquences et des répercussions. » Et c'est ce que le film raconte, c'est ce personnage qui a plein de bonnes intentions, mais au bout du compte, ça crée vraiment beaucoup de problèmes et beaucoup plus de problèmes qu'on puisse l'imaginer, puisque ça entraîne, semble-t-il, au point de vue cosmique, des transformations qui peuvent bouleverser le monde. Alors, suite à cela, le personnage interprété par Antoine Bertrand dit, bien, là, il va falloir essayer de réparer tout ça, là. Et là, comment on fait pour réparer quand on a fait toute une suite de mensonges sans blesser les gens, sans tout à coup s'apercevoir qu'on n'a pas été complètement honnête avec tout le monde, même si on a essayé d'être gentil, mais un peu trop, et les mensonges pieux, des fois, il y a des conséquences. Alors, on découvre tout ça avec humour, beaucoup d'humour. Évidemment, il y a un petit peu de caricature dans tout ça, alors. Mais les gens ont besoin de sourire, de se divertir, de se changer les idées. C'est un film qui, au Québec et au Canada, c'est le film qui a fait le plus d'entrées.
9: Oh.
20: Alors, le film francophone qui a fait le plus d'entrées au pays, et même du côté anglophone, parce qu'il a connu un succès anglophone, avec des sous-titres. Donc, c'est le film qui a remporté un des prix pour le film qui a fait le plus d'entrées, film canadien qui a fait le plus d'entrées en 2025. Alors, et nous, ben, Cinémental, on a eu le plaisir de le présenter comme ouverture à l'automne dernier. Et l'actrice principale, je devrais pas dire ça, c'est une des actrices principales était parmi nous.
8: Oh, super.
20: Alors, elle s'appelle Monica Pilon et elle joue la sœur du personnage principal. Et c'est une sœur qui, effectivement, dans le film, est très colorée, a beaucoup de caractère et elle dit, entre autres Monica, quand elle est venue chez nous, elle a dit que ça a été un grand plaisir pour elle de s'amuser à trouver des points de repère qui puissent chatouiller la conscience des spectateurs parce que c'est un personnage qui aime se colorer les cheveux, qui est un peu excentrique, qui va un peu au-delà des attentes et évidemment qui se retrouve même... Enfin, je vais révéler un petit punch, là, mais dites-le pas à personne. Elle va même jusqu'à kidnapper ses parents.
8: Oh.
20: Parce que...
8: Je pense qu'on l'aperçoit dans la plus longue bande-annonce, la plus longue version.
20: Oui,
8: mais...
20: c'est ça, parce que elle dit, l'attention est toujours sur ma sœur, c'est jamais sur moi.
9: Un
20: alors,
9: peu de jalousie,
20: elle
9: là.
20: Elle se dit qu'avec un petit peu d'attention, elle pourrait peut-être retrouver l'estime qu'elle mériterait. Alors évidemment, c'est de la parodie. Alors mais en même temps, bon, on s'amuse. C'est très inoffensif derrière tout ça, mais c'est là aussi pour la rate, dilater la rate et s'amuser ensemble. Alors on espère que bien des gens viendront voir cette comédie. Ça met en vedette, entre autres, Anne-Élisabeth Bossé. C'est une actrice qui a connu une carrière beaucoup à la télévision. Elle a fait aussi du stand-up comique. Et maintenant, bien, elle a participé à quelques films, dont La femme de mon frère qu'on avait présenté, quelques autres productions. Alors, c'est tranquillement une actrice qui fait sa marque, non seulement dans les comédies, mais là, elle explore aussi des drames.
9: Des drames.
20: Et entre autres, à la télévision, elle a fait une fois une série qui s'appelle Plan B, qui avait fait beaucoup ses sourires et intéressé bien des gens, parce que c'est une série qui... permet à un personnage d'avoir une deuxième chance. Alors, c'est très intéressant comme concept, puis c'est ce qu'on découvre, entre autres, entre les gens pourront le voir si jamais ils fréquentent TouTV ou d'autres chaînes, ils pourront voir, entre autres. Il y a Antoine Bertrand, il y a Catherine Chabot, qui était venue chez nous, d'ailleurs. Il y a Rémi Girard, qui joue dans le film. Et je souligne que Catherine Chabot et, entre autres, le réalisateur Émile Godreau sont venus à Winnipeg pour présenter donc Menteur et donc on avait eu encore une fois une très grande joie de pouvoir échanger avec eux sur l'aventure. Émile Godreau, c'était sa première fois à Winnipeg, alors
9: d'accord.
20: Pour lui c'était un peu une découverte, pour Catherine Chabot aussi, mais en même temps pour elle, ben c'était une bonne occasion de rencontrer la francophonie, donc des gens d'ici, de s'apercevoir que évidemment il y a des gens ici qui sont intéressés à tout ce qui concerne la culture et les arts de la francophonie. Alors on était très heureux de les accueillir. Alors donc c'est une belle occasion de se changer les idées.
8: Oui, complètement.
20: Et peu importe le temps qu'il fait, parce que évidemment on croise les doigts,
9: okay,
20: que on veut du beau temps dans le sens que l'air soit propice à une projection en plein air sans difficulté. Mais si jamais le temps est pluvieux, eh bien normalement la projection est à l'intérieur.
9: D'accord, ça c'est une information qu'on n'avait pas.
20: C'est une grande nouveauté parce que auparavant, les années précédentes,
9: on dépendait beaucoup de
20: plus de 6 ans que l'événement existe.
9: Il y avait beaucoup d'annulations.
20: Il y avait à ce moment-là des annulations, ce qui veut dire que les gens ne pouvaient pas voir certains films. Tandis que cette année, eh bien, si Dame Nature ne le permet pas, eh bien, on se garde une petite chance. Normalement, la projection peut avoir lieu à l'intérieur puisque le centre culturel a cette grande bonté de vouloir nous accommoder. Ils ont plusieurs salles qui sont propices à des projections et on a prévu la situation si jamais on ne peut pas le faire à l'extérieur. Alors, on espère que ce sera possible, mais il y a un plan B. Et non, ça, à ce moment-là, on espère que les gens seront au rendez-vous pour profiter de cet événement tout l'été.
8: Oui, qui s'ouvre, donc normalement, il devrait y avoir du monde. On en parle pas mal dernièrement, donc on a envie d'aller profiter de cinéma en français. Donc je suis sûre qu'il y aura du monde pour voir ce premier film Menteuse.
20: Passez le mot, donc que ce soit sur le site du Centre culturel, le site de Cinémental.
9: Le site de Judith Thursday Franco.
20: Exactement, le site de l'Alliance française aussi, puisqu'il y a des productions Free de l'Alliance. Alors à ce moment-là, vous pouvez aller consulter leur site. Normalement, vous allez avoir la page de référence et au besoin même, peut-être que vous pourrez voir la bande-annonce pour vous réchauffer et vous préparer pour la séance qui aura lieu donc le 25.
9: Et je rappelle aussi qu'il faut toujours réserver, même si c'est gratuit. On rappelle que c'est vraiment gratuit l'accès, mais il y a possibilité d'aller sur cinéma sous les étoiles 2026.evenbright.ca. Ça, c'est un site
20: c'est
9: où
20: le
9: on
20: même
9: peut, principe que les années dernières.
20: Voilà, c'est-à-dire que ça permet à des gens, si jamais ils viennent avec leur chaise, d'avoir, entre guillemets, des meilleurs
9: emplacements.
20: Oui. Donc, d'être un petit peu plus proche de l'écran. Mais le son est excellent. Nous autres, on a fait une projection avec les productions Rivard et la Maison Gabriel Leroy lors de la présentation d'épisodes du Monde Gabriel Leroy, qui était une très belle séance. Et à ce moment-là, on a pu constater que la qualité du son est excellente et on peut avoir un éclairage tamisé. Et enfin, l'ambiance est superbe. Alors, on invite juste les gens à venir en profiter, découvrir le lieu parce que ce n'est pas fréquent qu'il y ait eu des projections. Il y a eu plusieurs spectacles au Patio 340 et il y a plusieurs organismes, que ce soit le CJP ou même le Centre culturel ou encore d'autres organismes qui ont voulu bénéficier de ce site qui est vraiment très, très agréable. Mais encore une fois, pour les projections, c'est un petit peu nouveau. Et c'est ce qu'on espère que les gens vont prendre goût. Autant ils ont connu l'expérience dans le temps à la cathédrale de Saint-Boniface, autant ils ont juste à se déplacer un peu.
9: Oui, c'est pas loin. On est toujours dans Saint-Boniface, donc...
8: Ça continue. Bah, merci beaucoup, Marc-François Tremblay. On rappelle, c'est le 25 juin à 21h30, cette projection du premier film pour l'événement Cinémental, le film Menteuse d'Émile Gaudreau, un film personnellement qui me donne envie d'aller le visionner.
9: Ah bah, absolument. Surtout en écoutant Marc-François Tremblay, on sent l'amoureux, le cinéphile, le passionné du cinéma. On n'a jamais. J'ai toujours adoré t'écouter parler de films parce que tu donnes vraiment envie à des gens d'aller voir des films. Tu les présentes merveilleusement bien.
20: Ah ben c'est trop gentil, mais encore une fois, c'est pour la population, c'est pour la communauté. Le film est sous-titré et encore une fois, c'est une belle occasion de venir célébrer avec la francophonie et de s'amuser, de bien manger, de passer un moment agréable. Alors, c'est ce qu'on souhaite tout l'été, tous les jeudis.
8: Merci beaucoup, Marc-François Tremblay.
9: Merci, Marc-François.

0: Naza et Niska qui nous chantent Joli bébé pour terminer notre émission. Alors voilà, un joli programme encore une fois aujourd'hui. Merci à Jean-René Bossico pour son œil précis sur l'actualité au Canada et l'actualité sportive également. Et puis on a eu en entrevue Marc-François Tremblay.
1: Merci à Marc-François également.
0: Voilà une entrevue que vous pouvez retrouver directement en rediffusion après l'émission. Voilà, si vous l'avez manqué, on a parlé de cinéma sous les étoiles et de la première projection qui s'en vient. Ce sera demain, ça commence déjà.
1: Oui, demain, ça sera le début des Jeudi Thursday Franco ici à Saint-Boniface. Il y aura plein d'activités. C'est l'été, on s'amuse en français dans le quartier de Saint-Boniface. On est heureux d'accueillir ce bel événement. Et puis voilà, on arrive à la fin de notre émission. L'émission d'aujourd'hui, il est 9h, on vous donne rendez-vous jeudi, demain, toujours à 7h, et puis l'équipe du matin sera là avec toi, Mélodie et moi-même.
0: Oui, merci Wissam pour ce matin, on se retrouve évidemment demain. On souhaite à tout le monde de passer une belle journée, de rester connecté sur les ondes. Il y a encore plein de belles choses qui arrivent cet après-midi. Christian Dibi et James Olivier qui présenteront Couleur d'ici, leur émission de l'après-midi. Donc encore plein de belles choses à venir d'ici demain matin.
1: Absolument. Alors, on vous souhaite une agréable journée. Et puis, prenez soin de vous et des personnes que vous aimez.
0: Oui, au revoir.
1: Bye bye.

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2: Gabriel Leroy rendait parfois visite à sa sœur Marie-Anna en Alberta. Ce fut une source d'inspiration qui a donné naissance à ce précieux document, une recette de gibier extrait de la revue Pataraf, une publication gastronomique parue à Montréal en 1946. Cette recette, signée par Gabriel Leroy elle-même, met en évidence sa polyvalence et son talent littéraire. Nous avons le plaisir de vous faire découvrir ce test remarquable. Cette recette sera présentée par Hélène Roy.
1: Le rôti d'orignal. Sans doute le grand air du nord de l'Alberta y fut-il pour quelque chose, et peut-être aussi la joie qui accompagne nos premiers essais culinaires. Mais je ne me rappelle pas avoir mangé rien de meilleur qu'un rôti d'orignal, certains soirs d'automne, là-bas, dans un pays neuf, à des milles des fins restaurants. Pendant 3 jours, ma sœur et moi-même, nous nous étions taillés à même une magnifique pièce de gibier, de belles tranches que nous avions mangées grillées. Ce qui restait de viande autour de l'os me parut sec, à ce point que, le cuisseau à la main, les chats autour de moi, je balançais à le leur abandonner lorsque je réfléchis que le fourneau était bien chaud et que la chatte et ses petits mangeaient tout aussi bien l'orignal en rôti qu'autrement, si je ratais mon coup. Au fond de la rôtissoire, sur quelques gouttes d'eau bouillante, je posai une feuille de laurier, puis j'y plaçai la pièce d'orignal, la piquée de gousses d'ail et l'arrosai abondamment d'huile végétale. Faute d'huile d'olive, évidemment. Du sel, du poivre, une très mince pincée de thym, quelques fines tranches de lard, et je mis au four. Par la suite, à tous les quarts d'heure,

0: comme un rappel des derniers jours tièdes de l'arrière-automne. Quant à la saveur, elle ne fut pas moins délicieuse que le parfum. Délicate, raffinée, subtile et comme imprégnée, il me semble, du souvenir même des jours heureux de l'Orignal, alors qu'en pleine liberté, en cessant abrupte, il marche des écorces tendres, des fleurs, des baies.
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5: Gabriel Leroy rendait parfois visite à sa sœur Mariana en Alberta. Ce fut une source d'inspiration qui a donné naissance à ce précieux document, une recette de gibier extrait de la revue Pataraf, une publication gastronomique parue à Montréal en 1946. Cette recette, signée par Gabriel Leroy elle-même, met en évidence sa polyvalence et son talent littéraire. Nous avons le plaisir de vous faire découvrir ce test remarquable. Cette recette sera présentée par Hélène Roy.
4: Le rôti d'orignal. Sans doute le grand air du nord de l'Alberta y fut-il pour quelque chose, et peut-être aussi la joie qui accompagne nos premiers essais culinaires. Mais je ne me rappelle pas avoir mangé rien de meilleur qu'un rôti d'orignal, certains soirs d'automne, là-bas, dans un pays neuf, à des milles des fins restaurants. Pendant 3 jours, ma sœur et moi-même, nous nous étions taillés à même une magnifique pièce de gibier, de belles tranches que nous avions mangées grillées. Ce qui restait de viande autour de l'os me parut sec, à ce point que, le cuisseau à la main, les chats autour de moi, je balançais à le leur abandonner lorsque je réfléchis que le fourneau était bien chaud et que la chatte et ses petits mangeaient tout aussi bien l'orignal en rôti qu'autrement, si je ratais mon coup. Au fond de la rôtissoire, sur quelques gouttes d'eau bouillante, je posai une feuille de laurier, puis y plaçai la pièce d'orignal, la piquai de gousses d'ail et l'arrosai abondamment d'huile végétale, faute d'huile d'olive évidemment. Du sel, du poivre, une très mince pincée de thym, quelques fines tranches de lard et je mis au four. Par la suite, à tous les quarts d'heure, je puisai l'huile aromatisée au fond de la rôtissoire et la laissai ruisseler lentement sur toutes les parties du cuisseau. Bientôt, un fumet tel se répandit dans la petite maison que les chats furent comme possédés et sur mes talons chaque fois que je me portais vers le fourneau. Cela sentait à la fois les sentiers déserts, l'herbe chaude, foulée et le soleil, le fort parfum de l'ail se mêlant admirablement au goût sauvage du gibier et le sens de laurier rôdant doucement là-dedans comme un rappel des derniers jours tièdes de l'arrière-automne. Quant à la saveur, elle ne fut pas moins délicieuse que le parfum. Délicate, raffinée, subtile et comme imprégnée, il me semble, du souvenir même des jours heureux de l'orignal, alors qu'en pleine liberté, en ses sentes abruptes, il mâche des écorces tendres, des fleurs, des baies. 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

0: James Olivier et moi, nous sommes là. Et puis aujourd'hui, on est content, encore plus content que d'habitude, parce que le Canada vient de se qualifier pour les huitièmes de finale de sa Coupe du Monde, James Olivier.
1: Oui, tout à fait. Et malgré sa défaite 1-2 face à la Suisse, et donc elle se qualifie. Elle arrive en deuxième position avant la Bosnie-Herzégovine qui a battu le Qatar 3-1. Mais le Canada a une meilleure différence de but par rapport à la Bosnie-Herzégovine.
0: Exactement, comme quoi les 6 buts contre le Qatar, ça a vraiment aidé. Alors félicitations à tout le Canada pour cette magnifique épopée. Je pense que c'est la première fois que le Canada sort de la phase de poule de la Coupe du Monde. James Olivier, j'aimerais pas raconter de bêtises.
1: Oui, tout à fait, c'est la première fois. Et puis c'est la première fois que le Canada a eu une victoire en Coupe du Monde.
0: Exactement, une première victoire, premier but aussi.
1: Face au Qatar, 6-0.
0: Exactement.
1: Et nos premiers buts, c'était en 2022.
0: D'accord. Donc, pas premier but, mais plutôt première victoire et puis première qualification pour les huitièmes de finale. Alors, félicitations à toute l'équipe de Team Canada avec Jesse March, l'entraîneur. On aura certainement l'occasion de revenir là-dessus plus tard dans notre page sport. Mais ce n'est pas tout. Aujourd'hui, c'est mercredi. Et le mercredi, on a l'habitude de recevoir Info Justice Manitoba qui vient pour nous parler des choses intéressantes. Et aujourd'hui, on parle de l'arbitrage.
1: Oui, tout à fait. Bon, c'est pas l'arbitrage dans le football, mais c'est l'arbitrage et en termes juridiques. Mm-hmm. Donc, dans les informations, Christian, on va parler de cette annonce de 3,2 millions de dollars du gouvernement fédéral en soutien aux entrepreneurs noirs du Manitoba. Donc, c'est une belle annonce. Il y a l'Amicale multiculturelle de la francophonie manitobaine qui est l'un des organismes bénéficiaires de ce support fédéral.
0: Beaucoup de choses intéressantes à venir dans notre émission. Et puis aussi, notre chronique spéciale Coupe du Monde qui se passe avec nous aujourd'hui. Ce ne sera pas à 16h10 parce qu'on aura Info Justice Manitoba à 16h10. Ce sera plutôt aux alentours de 16h35, soit dans la deuxième partie de l'émission, qu'on pourra avoir cette très très belle discussion-là avec Mathias Mugwe qui nous parle à chaque fois des matchs, de ce qu'on a raté, de ce qu'on va voir dans notre émission. Aussi, James Olivier, tu as eu l'occasion d'avoir une très très belle entrevue qu'on va diffuser dans cette émission.
1: Oui, tout à fait. Une entrevue avec Alphonse Larson élu. Donc, c'est une entrevue réalisée en marge de cette annonce du gouvernement fédéral et donc ce soutien de 3,2 millions de dollars aux entrepreneurs et entreprises noires et du Manitoba. Il y a la Chambre de commerce noire du Manitoba qui est l'une des bénéficiaires. Et puis, il y a un centre communautaire de jeunesse qui s'appelle le Rama INC qui reçoit une aide de 500 000 dollars aussi. On va parler de tout ça dans les informations.
0: Et pour terminer, on aura quelqu'un qui revient depuis très longtemps qu'on n'avait pas eu avec nous. C'est Jean-Philippe Croteau qui sera avec nous pour un voyage au cœur de l'histoire. Et puis on parlera aujourd'hui de le Haut-Canada, l'histoire d'une hymne nationale aux multiples origines parce que la fête nationale du Canada, c'est le mercredi de la semaine prochaine, le 1er juillet.
1: C'est dans une semaine.
0: Exactement. Alors, c'est un petit coup d'œil au Canada qui, en plus, vient de se qualifier pour la première fois pour les huitièmes de finale de la Coupe du Monde. Le décor a été ainsi planté, James Olivier, et puis une fois n'est pas coutume, on le fait chaque jour et puis on part en musique pour vous permettre de vous installer progressivement dans notre émission. On part en musique avec Ina, avec le morceau Morenito, et ensuite on reviendra ici parler de la météo qui a décidé de nous gratifier d'un très très beau soleil aujourd'hui.

0: On s'intéresse donc à la météo qui te fait aujourd'hui à Winnipeg avec James Olivier. Et on a commencé avec de la pluie. James Olivier, ce matin, c'était très pluvieux. Je pense même depuis hier soir, on a eu beaucoup de pluie. Et puis actuellement, on a le soleil qui revient. Mais ce qui ne varie pas, c'est la température. Il fait 20 degrés actuellement.
1: Oui, tout à fait, Christian. Il fait 20 degrés et même 20 degrés en ressenti aussi avec un beau soleil, si on peut le dire. Pas trop chaud, pas froid non plus. Donc, aujourd'hui, quand même, il y a des probabilités d'averse. Christian, c'est estimé à 70% et des températures de 13 à 20 degrés. Et pour ce soir, le soleil va se coucher à 9h41 pour se lever demain matin à 5h21. Donc, on aura une température de 12 à 24 degrés pour demain avec 50% de probabilité d'averse. Le vendredi, on aura des températures de 13 à 24 degrés avec 55% de probabilité d'averse et ça va continuer jusqu'à lundi. Et Christian, on aura jusqu'à 70% de probabilité d'averse pour le lundi avec des températures de 17 à 23 degrés. À partir de mardi, ce sera le grand retour du soleil avec des températures de 16 à 25 degrés.

0: Oui.
1: Pour les personnes
0: Paris,
1: qui sont déjà allées.
0: À Paris, le plus souvent, mais les gens vaquent normalement à leurs activités.
1: Exactement. Alors, si la pluie, elle, ne s'en va pas, on a quelqu'un d'autre qui, elle, peut s'en aller. Alors, on écoute Lazara avec le morceau « Tu t'en iras ». Et ensuite, on reviendra ici avec nos premiers invités de la journée qui sont déjà avec nous en studio. Il s'agit de Info Justice Manitoba, avec laquelle on parcourra la question de l'arbitrage aujourd'hui.

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1: Chose promise, chose due, nous sommes donc de retour au studio de News L'Écuyer pour la suite de notre émission. Et puis on reçoit nos premiers invités de la journée. Il s'agit de Paul Lamontagne Wood avec Océane Yao qui sont avec nous aujourd'hui pour Info Justice Manitoba. Bonjour, comment vous allez?
2: Bonjour Christian, ça va bien, merci. Et toi?
1: Ça va super bien, tout se passe bien et puis on est très content de vous recevoir ici en studio. Aujourd'hui, on aborde une question intéressante. Moi, en tout cas, après avoir vu le titre, je me suis posé des questions. On parle de l'arbitrage. Comment on peut définir l'arbitrage de façon simple ?
2: Oui, alors l'arbitrage dans le contexte juridique, bien sûr, représente un mode de résolution de règlement de conflit. Donc il s'agit en d'autres mots d'une alternative au tribunal. Et donc concrètement, au lieu de porter un litige devant un juge, les parties choisissent ensemble un arbitre qui prendra ou il confie la décision à cet arbitre-là qui prendra la décision pour eux. Voilà.
1: Donc, si je comprends bien, c'est une personne qui va, ou une entité en tout cas, qui va être comme une médiation, gérer la situation et tout le reste.
2: On peut dire ça comme ça. C'est un arbitre qui va, c'est une partie neutre, voilà, qui est tout aussi neutre qu'un juge, qui prendra une décision concrète par rapport à une situation donnée. C'est-à-dire, les parties n'arrivent pas à prendre une décision entre elles et elles vont maintenant confier cette tâche-là, entre guillemets,

0: un arbitre ou parfois même à plusieurs arbitres.
1: Alors justement, tu as parlé d'une situation. Dans quelles circonstances exactement on peut recourir à l'arbitrage?
2: Donc, c'est possible de recourir à l'arbitrage, entre autres, lorsque les parties choisissent cette option, après qu'un différend survienne, ou lorsqu'une clause d'arbitrage figure déjà dans un contrat signé auparavant. On retrouve souvent l'arbitrage dans les contrats commerciaux, les contrats de construction, certains conflits de travail, certains contrats d'emploi, les conventions entre copropriétaires et certains contrats de consommation, ainsi que les différends internationaux.
1: D'accord. Et puis, comment est-ce qu'on trouve un arbitre?
2: L'un des moyens de trouver un arbitre est de se tourner vers l'Institut d'arbitrage et de médiation du Manitoba pour effectuer une recherche selon le secteur d'expertise recherché, votre lieu d'habitation, y compris la langue de votre choix. Les parties peuvent choisir un arbitre ensemble ou chaque partie peut en nommer un qui sélectionnera ensuite un troisième arbitre.
1: Mais qui sont les arbitres habituellement?
0: C'est une excellente question, Christian. Donc, habituellement, les arbitres sont des experts choisis pour régler un conflit de façon privée. Donc, habituellement, on a des avocats, des professeurs de droit ou encore des spécialistes comme des comptables même, des ingénieurs, etc. Donc, ce qu'on peut retenir aujourd'hui, c'est que les arbitres ne sont pas des juges, voilà. Et au Canada, il n'existe pas de normes nationales unique. Qu'est-ce que j'entends par là? Ça veut simplement dire que différents organismes, comme l'Institut d'arbitrage et de médiation du Canada, établissent leurs propres critères et tiennent des listes d'arbitres qualifiés. Voilà. Toutefois, en droit de la famille, par exemple, les exigences pour devenir arbitre sont prévues par la loi. Donc, dans le domaine du droit de la famille, on va nous dire, par exemple, qu'il faudrait il faudrait être avocat d'abord et compter au moins 10 ans d'expérience dans le domaine du droit de la famille.
1: D'accord. Et puis, quelle différence générale on peut noter entre l'arbitrage et puis une décision rendue à la cour?
2: Dans l'arbitrage, l'arbitre tranche le différend et sa décision est obligatoire. Cependant, un médiateur aide les parties à trouver une entente eux-mêmes. Essentiellement, dans l'arbitrage, les parties confient le pouvoir de décider. Mais dans la médiation, les parties gardent le contrôle du résultat.
1: D'accord. Et puis la décision qui est rendue dans le cadre d'un arbitrage, est-ce qu'elle est exécutoire ou est-ce qu'il est obligatoire de la respecter?
0: Alors oui, tout à fait, Christian. Donc une décision qui est rendue par un arbitre est généralement exécutoire. Donc les parties doivent la respecter. Et si l'une des parties refuse de le faire, l'autre partie peut demander au tribunal de la faire appliquer, de faire appliquer cette décision-là.
1: Alors, qu'est-ce qui se passe si la personne souhaite contester la décision de l'arbitre au moment où celle-ci est retombée, celle-ci est rendue plutôt?
0: Ouais. Donc, alors la loi prévoit que dans certains cas, il est possible de faire appel, mais seulement s'il existe une entente d'arbitrage. Donc, si vous voulez un contrat signé entre les parties avant l'arbitrage intègre une telle option, voilà.
1: D'accord. Et puis, c'est quoi la différence entre l'arbitrage et la médiation? Parce que moi, je me suis déjà trompé dans ma première question. J'ai demandé même, est-ce que c'est une sorte de médiateur? Mais est-ce qu'il y a une différence?
2: Donc, c'est vraiment juste avec le pouvoir de décider. L'arbitre tranche le différend et sa décision est obligatoire. Et dans la médiation, le médiateur aide les parties à trouver une entente eux-mêmes. Donc, c'est essentiellement que dans l'arbitrage, les parties confient le pouvoir de décider et dans la médiation, les parties gardent le contrôle du résultat.
1: Ok, d'accord. Donc, la plupart du temps, c'est dans la réponse, si je ne me trompe pas. Ok, et puis, pourquoi est-ce que les auditeurs, par exemple, devraient s'informer sur l'arbitrage?
2: Il est important que le public comprenne ce qui est l'arbitrage parce qu'on le retrouve dans plusieurs situations de la vie courante. Par exemple, certaines ententes d'emploi, cartes de crédit ou autres contrats peuvent contenir une clause d'arbitrage. Cela signifie que dans le cas d'un conflit, les parties pourraient devoir passer par l'arbitrage plutôt que par les tribunaux. Beaucoup de personnes acceptent ces clauses lorsqu'elles signent un contrat sans nécessairement savoir ce qu'elles impliquent. En s'informant davantage sur l'arbitrage, les citoyens peuvent mieux comprendre leurs droits, leurs obligations et les différentes options qui s'offrent à eux en cas de différend.
1: Exactement. Alors, l'arbitrage, si je comprends bien, ça se montre comme étant une bonne option au cas où on a un contentieux ou quelque chose à régler et tout le reste, en tout cas.
0: Exactement. Et aussi, ce qu'il faudrait comprendre concernant l'arbitrage, c'est qu'elle a également une force juridique. Il ne s'agit pas ici d'une option qui est proposée par des arbitres. Non, comme on le disait tout à l'heure avec Paul, si l'une des parties refuse de suivre la décision qui a été rendue par l'un des arbitres ou par les arbitres, il y a la possibilité cette fois-ci de se tourner vraiment, comme de se tourner vers la cour pour l'exécuter. Et donc, effectivement, c'est une autre option, une alternative qui présente également de nombreux avantages également, y compris la rapidité et puis l'accès à... Voilà. À des personnes qui seront là pour nous accompagner, pour nous aider, si vous voulez, à rendre une décision.
1: Ça fait toujours plaisir d'entendre et puis d'apprendre de nouvelles choses de cette manière-là. Et puis, est-ce que vous aurez des messages encore supplémentaires à faire passer, justement ?
0: Oui, tout à fait. Donc, si les auditeurs ont des questions sur l'arbitrage ou sur d'autres modes de résolution de conflits, Paul a fait mention de la médiation tout à l'heure. Et donc, alors n'hésitez pas à venir nous voir à Info Justice Manitoba si vous avez des questions. Au 614 rue d'Emeron, nous sommes ouverts du lundi au vendredi de 8h30 à 16h30. Comme d'habitude, nous sommes là pour vous accompagner.
1: Eh bien, moi, je ne peux que vous remercier de votre temps et puis votre présence ici en studio. Je rappelle que j'ai été avec Océane Yao et Paul Lamontagne-Wood dans le cadre de Info Justice. Et puis aujourd'hui, on a parcouru la question de l'arbitrage. Merci beaucoup à vous pour votre présence aujourd'hui.
0: Merci, Christian.
3: Merci. 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

0: On s'intéresse donc aux informations d'aujourd'hui avec James Olivier. Et puis la première manchette nous parle du gouvernement fédéral qui investit 3,2 millions de dollars en soutien aux entrepreneurs noirs du Manitoba.
1: Trois organismes du Manitoba ont bénéficié de cet investissement fédéral. La Chambre de commerce noire du Manitoba est l'un de ces organismes bénéficiaires de ce financement. Cette institution bénéficie d'un appui financier de 1,5 million de dollars qui lui permettra de renforcer la croissance et la pérennité des entreprises dirigées par des personnes noires au Manitoba. Le gouvernement du Canada a également accordé une aide financière de 1,25 million de dollars à l'Amicale de la francophonie multiculturelle du Manitoba pour appuyer des programmes de croissance des entreprises destinées aux entrepreneurs francophones noirs du Manitoba. Ce financement permettra à l'Amicale de proposer des formations de cohorte en gestion, en finance, en marketing et en transformation numérique et de fournir des conseils personnalisés, du mentorat et des possibilités de réseautage. Les explications de la ministre des Femmes et de l'Égalité des Genres et secrétaire d'État, Richie Valdez, au micro de Envol.
2: Je suis heureuse d'annoncer que le gouvernement fédéral investit plus de 3,2 millions de dollars dans trois organismes qui soutiennent les entreprises noires partout au Manitoba. Amicale de la francophonie multiculturelle du Manitoba recevra 1,25 millions de dollars aux entrepreneurs noirs francophones, notamment en matière de formation, de mentorat, de réseautage, ainsi que le soutien à la croissance des entreprises et au financement.
1: Prenez la parole au nom de la Chambre de commerce noire du Manitoba, Zita Somakoko parle d'un tournant historique pour l'entrepreneuriat des communautés noires au Manitoba. Elle estime que les entreprises dirigées par des personnes noires représentent un élément essentiel de l'avenir économique de la province. On l'écoute.
3: Ça représente une première étape. On pense que ça va se matérialiser avec des financements capitaux, parce que c'est ce dont on a besoin. Mais aussi, il faut se préparer à recevoir cet argent. Il y a beaucoup de travail à faire là pour nos entrepreneurs et même pour nos business. Les prochaines étapes, c'est que nous avons Mbutu Forward, qui est le programme qui a été lancé, et c'est sur notre site web. Nous demandons aux entrepreneurs et aux propriétaires d'entreprises de s'enregistrer pour venir à ce programme. Parce que ce programme, pour nous, c'est vraiment... beaucoup de nos entreprises sont à un niveau où ils doivent grandir, mais ils ne savent pas comment. Alors, pour ce programme, c'est vraiment notre focus, c'est de travailler avec ces entreprises pour les amener à un niveau assez élevé et qui va aussi avec leurs collègues dans la minorité visible.
1: Il faut préciser que le Centre communautaire et jeunesse Rama INC a reçu pour sa part une aide fédérale de 500 000 dollars pour aider les jeunes noirs et racialisés à acquérir des compétences entrepreneuriales et à développer leurs entreprises. Alors vous aurez à écouter une entrevue dans cette édition d'Alphonse Larson, élu de l'Amicale multiculturelle du Manitoba, donc qui va nous parler de cet apport fédéral.
0: Et puis on parle aussi du Manitoba qui renforce la lutte contre la crise des drogues toxiques à coups de millions.
1: 6,8 millions de dollars, c'est le montant investi par le gouvernement du Manitoba pour lutter contre la crise croissante des drogues toxiques. Cet investissement, destiné au traitement des dépendances, vise à renforcer les services d'intervention essentiels et à soutenir la mise en place d'un nouveau centre de dégrisement sans rendez-vous sécuritaire. Dans un communiqué, la ministre Bernadette Smith reconnaît que la crise des drogues toxiques à laquelle fait face la province demande une intervention immédiate et concertée. Elle réaffirme l'engagement du gouvernement de travailler avec les partenaires communautaires et le personnel de première ligne afin de garantir l'accès de la population aux services, aux espaces sécuritaires et aux ressources nécessaires. La province annonce une aide de 2,2 millions de dollars à la Siloa Mission pour accroître les services de soutien de première ligne. Ce financement servira à couvrir les coûts de 100 places dans le refuge de nuit et le centre d'accueil jusqu'en mars prochain.
0: On terminera donc avec la province du Manitoba qui annonce une élection partielle dans la circonscription du PAS.
1: Ce scrutin prévu le 21 juillet prochain permettra aux électeurs de choisir un nouveau député provincial dans la circonscription de Lepa-Camisac. La province du Manitoba a déclenché cette élection à la suite du décès de la députée Amanda Latlin au mois de mars dernier. Sa victoire lors d'une élection partielle en 2015 avait fait de la néo-démocrate la première femme des Premières Nations à être élue députée provinciale dans l'histoire du Manitoba. Elle avait déjà remporté les élections provinciales de 2019 et de 2015.

0: thème, dans votre rubrique préférée, hors-jeu. Alors, on n'a pas fini de parler de l'équipe de France. C'est vrai que la France ne joue pas, elle ne compte pas pour les matchs que nous avons choisi de commenter aujourd'hui. Mais il y a beaucoup de choses qui se passent en dehors des terrains et nous avons choisi d'être toujours hors-jeu. Et autour de l'équipe de France, il n'y a pas que du jeu, il y a des choses qui se disent. 24 juin, aujourd'hui, c'est l'anniversaire de Jean Tigana. Vous vous en souvenez, Monsieur James?
1: Oui.
0: Le meilleur métronome de l'histoire de France. J'ai adoré comme joueur.
2: Je déteste quand vous faites ça. Et puis après, je me sens exclu.
0: Oui, bon, on revient à toi tout de suite. C'est aussi l'anniversaire de Patrick Vieira, monsieur.
2: Ok, d'accord. Là, je le connais.
0: Oui. 24 juin, les deux sont nés. Et voilà, ça a été de sacrés milieux de terrain pour l'histoire de l'équipe de France. Et hier, c'était le 23 juin. On se souvient d'un 23 juin 1990, monsieur James. On peut faire la tête à Christian. 23 juin 1990, c'est l'anniversaire. C'est le jour où Higuita a compris combien il est important de rester dans sa cage. Roger Milla du Cameroun lui arrache le ballon et voilà, ça a donné ce clip-là qui est devenu un culte dans l'histoire de la Coupe du Monde. Tu iras voir sur YouTube, c'est quelque chose d'inoubliable.
2: Oh, il a dansé sur le poteau là.
0: Ben voilà, ça crée la danse du lion contre les larmes du scorpion. Le scorpion, c'était René Higuita.
2: J'étais pas né, mais ça fait partie de l'éducation.
0: Ouais, ça fait partie de l'histoire. Tu n'étais pas né quand Napoléon était là, mais on le connaît.
2: Exactement.
0: C'est ça. Donc, hier, 23 juin, équipe de France encore, l'anniversaire de monsieur Zinedine Zidane. Pendant ce temps, 4 ans après la disparition de son père, on a appris la disparition de la mère du sélectionneur Didier Deschamps, qui a quitté la tanière et donc, il ira passer quelques temps, avec les siens pour les obsèques de maman. L'équipe sera dirigée par Monsieur Guy Stéphane pour la grosse affiche France-Norvège. Voilà, le football continue, mais le cœur est ailleurs. Alors finalement, bienvenue dans Hors-jeu, messieurs, dames, messieurs les auditeurs, Christian Dibi, James Olivier, Mathias dans vos oreilles. Hier, nous avons eu Angleterre-Ghana 0-0. Ça n'en donnait pas l'impression, mais ça a été un vrai gros match de Coupe du Monde. Pour moi, le Ghana, jusqu'ici, 2 clean sheets, c'est la meilleure défense du tournoi.
2: C'était très solide.
0: C'est très solide, discipliné, clean. Ils font pas de fautes. Les fautes, c'est plutôt l'Angleterre qui les a faites. On va en parler dans une seconde. Donc, à Boston, à 16h, le match commence avec une anecdote improbable. Thomas Partey peut jouer parce que le match est aux États-Unis. Vous savez pourquoi, M. Dibé? Il peut pas venir chez nous, il est interdit de séjour au Canada parce qu'il a une histoire de mœurs qui doit encore être élucidée. Voilà. Des scénarios dignes de films de Netflix. La première minute, les premières minutes d'ailleurs, sont anglaises, mais le Ghana défend comme une muraille. Il faut attendre la 26e minute pour une vraie tentative ghanéenne. Un coup franc dangereux. Pause fraîcheur tout de suite après, The Three Lions. Les Anglais dominent, mais sans conviction. Le Ghana, lui, est discipliné, ça s'est vu. Compact, solidaire, et vraiment, ça donne envie de continuer à les regarder. À la 40e minute, carton jaune pour le capitaine anglais. Je vous ai dit que le Ghana est discipliné, solide et très propre. Le Ghana réagit, se projette, obtient un corner sans résultat. Le match n'a rien d'un choc attendu jusque-là. L'Angleterre a le ballon, mais ne sait pas quoi en faire. On sent que tout va se jouer dans les 45 minutes de la deuxième mi-temps. Ben oui, les gars, c'est exactement l'impression qu'on a. Et donc, à la 44e minute, le troisième corner anglais, 6 minutes d'arrêt de jeu, le Ghana dégage sans trembler. Harry Kane, lui, doit descendre au milieu de terrain pour toucher le ballon à chaque fois. Le Ghana ne changera pas de plan, défense solidaire. Défense rigoureuse, défense impeccable. C'est Naya, qui est l'un des francophones de l'équipe ghanéenne, remporte un duel clé contre Gordon. Inaki Williams, l'hispanophone, lui offre un ballon qui aurait pu faire très mal. Tuchel, le coach anglais, avait identifié Naya comme l'homme à surveiller et il avait raison. Donc, le match est rugueux. Jusque-là, on a 25 fautes sans carton. Sournois, tendu, physique. À la 58e minute, Mensah, le gardien ghanéen, sauve une action anglaise au Madueke, Bellingham et Gordon combinent enfin. On a vu une belle phase de jeu. Réaction anglaise. Suivi d'une accélération d'Inaki Williams, Bellingham commet peut-être une faute, l'arbitre ne dit rien. Ça va se répéter tout le long du match. Senaya Adjete colle une énorme semelle à Gordon, toujours pas de carton. 69e minute, énorme occasion, Harry Kane frappe. Hazard, le gardien de Heart of Oaks, il joue au Ghana, le gardien ghanéen. Il bloque net. Une autre pause fraîcheur. Il fait 18 degrés à Houston, mais avec l'humidité, les joueurs souffrent sur le terrain. Puis, la FIFA, c'est mystère. 80e minute, le Ghana rate une action énorme. L'Angleterre revient de très loin. Rashford entre pour arracher les 3 points. Puis vient la parade du match. Hazard, sur un tir de Saka, rebond, poteau et le loupé du jour. Harry Kane, à 2 pas, envoie le ballon vers les étoiles. La NASA confirme. Objectif non identifié en approche. Senaya sort. Au pont entre, il reste 2 minutes. 90e minute, centre de Declan Rice, corner, Rice frappe. et envoie le ballon directement de l'autre côté. Nous sommes à la 90e minute quand Rashford obtient un corner. Et Zeromain au penseur sur la ligne. Les cheerleaders anglaises dans les tribunes ont les doigts croisés, les yeux fermés, le visage en prière. La panique a changé de camp. Le Ghana tient. Deuxième clean sheet consécutif. La défense impeccable dont parlait Christian, c'est celle qui force l'admiration de tout le monde. L'arbitre siffle la fin du match, le Ghana a tenu. C'est une forteresse, on l'a vu. Une équipe sous-estimée peut-être. Et en plus, ils connaissent parfaitement les joueurs anglais. Ils affrontent toute l'armée, qu'ils affrontent toute l'année en Premier League. Alors, qu'est-ce qu'on peut dire en résumé de ce match ? L'Angleterre a eu le ballon, le Ghana a souvent eu la discipline. Mais il y a une grosse polémique qui est en train d'enflammer les réseaux. C'est même allé assez loin. Je vais la dire en quelque chose que vous n'aimeriez peut-être pas entendre, M. Dibé. On se dit, le Ghana aurait bénéficié de deux pénaltys, dont un très clair, indiscutable. Les arbitres anglais ont statué là-dessus. L'Angleterre peut se dire chanceuse. Pour le grand public, ça s'explique. L'Angleterre a colonisé le Ghana, pas l'inverse. Alors, on passe à l'autre match, Panama-Croatie. C'était 1-0, deux centièmes match de Modric, sacré bonhomme. Le Panama a été héroïque, ça il faut le dire. La Croatie a été minimaliste, mais bon, à 19h à Toronto, on a eu un début de match très spécial. Deux centièmes sélection de Luka Modric, la fédération lui offre un maillot numéro 200. Un artiste, un monument, un dernier tour de magie. Et il l'a prouvé pendant le match. Ce sont des artistes comme ceux-là qu'on aimerait garder longtemps sans les comparer. Parce que bon, on a parlé hier de Cristiano Ronaldo, Messi qui est là. Et à chaque fois qu'on fait mention de ces artistes qui sont à côté de nous. Rendre des délices d'air de jeu pour notre appréciation, on a presque toujours cette fâcheuse tendance à les comparer. Bon, il faut juste les déguster. La première mi-temps a été très vivante, animée mais stérile. Les statistiques sont ternes, 0-0. Un tir cadré, Croatie rien, côté Panama. Christian Martinez, lui, est partout. C'est le latéral un peu à la Trabelsi de Tunisie. Il y a un moment où alors à la Achraf Hakimi. Voilà. Il est en même temps milieu récupérateur, défenseur axial, un homme orchestre en fait. Modric tire la baraque. À 41 ans, il consolide le jeu comme un maître. Quand il sort à la 80e, le stade ovationne. 91e minute, Soucich commet la faute dangereuse, coup franc pour Panama. Morillon enroule, pitoyablement. La Croatie respire. C'était pas terrible le tir, mais bon, ça produit un but. Finalement, la Croatie s'impose 1-0 grâce à Budimir, servi par Stanisic, voilà le nom. Pazalic rate le 2-0, le Panama réagit, Livakovic sauve deux fois, Murillo, puis une tête de Harvey. 80e minute, Harvey rate l'égalisation, petit filet. Donc, l'économie du match, ça dit quoi ? La Croatie a fait 6 tirs, dont 2 cadrés, Panama 1,66, 8 tirs, dont 1 cadré. Voilà. Le Panama est éliminé, mais ils ont bien figuré. La Croatie revient à un point de l'Angleterre et du Ghana, et on verra bien lors du dernier match ce que ça donnera comme combinaison. Modric a 200 sélections, le Panama a 200 regrets, franchement, au vu du match hier. On va passer à Colombie, RD Congo, la muraille Mpasi. Vous en pensez quoi, Monsieur James, Monsieur Dibi ? Le gardien congolais, vous l'avez vu à l'œuvre.
2: Et j'ai regardé le match hier, mais bon, il a été bien. En tout cas, il a très très bien joué. Et puis ils ont encaissé un but finalement qui, moi, je pense, allait forcément arriver parce que l'attaque colombienne. À un moment, Luis Diaz et toute l'attaque colombienne, ils étaient tellement sur le Congo.
0: Ils habitaient la moitié de terrain du
2: c'était,
0: Congo.
2: C'était à la limite, on se sentait étouffé pour les Congolais tellement qu'il y avait des joueurs.
0: J'ai pas reconnu le Congolais parce que à un moment donné, on se disait mais qu'est-ce qui leur arrive? Est-ce qu'ils se souviennent qu'ils sont footballeurs? Est-ce qu'ils se souviennent qu'ils sont en Coupe du Monde? Est-ce qu'ils se souviennent que ceux qu'ils ont en face ne sont pas des enfants de cœur? Parfois, on avait l'impression qu'ils avaient autre chose dans la tête, ou alors, je me mettais.
2: Bah, moi, je pense que le match contre le Portugal, ça leur a coûté de l'énergie aussi.
0: C'est peut-être
2: ils ont
0: ça.
2: Dépensé beaucoup
0: c'est,
2: d'énergie.
0: C'est peut-être ça.
1: Oui, mais moi, je pense
0: ils ne trouvaient pas les repères.
1: La star du match, c'est le gardien.
0: Ouais, moi, j'ai été gêné que le titre de l'homme du match passe à quelqu'un d'autre. On dit souvent que c'est le but.
2: Qui est-ce qu'ils l'ont donné?
0: Je crois que c'est à celui qui a marqué le but, c'est ça?
2: Oui, je pense quand l'équipe gagne.
0: On dit, le but passe. Le but, c'est l'action maîtresse du match. Monsieur James, un mot là-dessus.
1: Mais le gardien a eu tellement d'arrêts, donc on se demande pourquoi.
0: Eh bien, justement.
1: Parce que presque tous les tirs de la Colombie sont des tirs cadrés.
0: Il en a pris 14.
1: Ouais.
0: Donc c'est-à-dire, ils en ont cadré 14.
2: Il a un tir de galer le record du gardien, je crois, c'est haïtien ou.
0: Non. Saoudien ?
2: Non, c'est Curaçao. Non, oui, c'est Curaçao.
0: Ah, pour cette Coupe du Monde,
2: oui. Oui, contre la Colombie, il a fait 15 arrêts.
0: C'est ça. Donc, alors, si le but, c'est l'action maîtresse, pourquoi celui qui en sauve 8 ne passe pas seulement celui qui en marque un seul ?
2: parce que l'autre gagne.
0: Ouais, peut-être, voilà. Donc voilà, voilà
1: déjà
0: on a eu à 22h l'ambiance électrique. Lumumba V, notre héros, était dans les tribunes.
2: Il était là ?
0: Il était là. On attend de voir si le Congo aurait un match aux États-Unis.
2: Malheureusement, il n'a pas...
0: Malheureusement, bon, il n'a pas porté bonheur aussi. Hein, voilà.
1: Mais c'est sûr que le Congo va se qualifier.
2: Oui, minimum meilleur troisième.
0: Ouais, minimum meilleur troisième, voilà. Donc, en ce 23 juin, qui marquait, comme je l'ai dit, la danse du lion contre le scorpion des 36 ans de la danse du lion, le destin adore faire des clins d'œil. On s'est dit le Congo va répéter ce qu'avait fait le Cameroun avec la même équipe de Colombie, mais bon, à la 11e minute, on a déjà une frappe de James Rodriguez. Vous savez, les stars qui sont sur le déclin.
2: Il dit qu'il ne s'appelle pas James. Il a plusieurs fois dit non. Je fais
0: toujours cette erreur-là, mais voilà. Surtout
2: quand il joue en Europe.
0: J'ai été sur place en Amérique latine, tous y tiennent. Ils veulent qu'on dise James et pas James. Yeah. Voilà, c'est tout à fait ça. Donc, Passy à la 11e minute réalise un arrêt impossible. Le Congo souffre. La Colombie attaque. Passy répète son geste toutes les deux minutes. Vous savez quoi? À la 21e minute, il a déjà repoussé 5 tirs. Entre la 11e et la 21e. Donc, toutes les deux minutes, il était assailli. Mm-hmm. Mais la muraille congolaise est née. Pause fraîcheur. Le Congo n'arrive pas à conserver le ballon. Bakambu et Vissa ne se retrouvent pas. 37e minute, James est fauché par Kayembe. Coup franc, puis un coup franc pour le Congo. Moutoussambia est crocheté, l'arbitre n'intervient pas, la fin de la première période. On peut dire que la Colombie domine, mais ne marque pas. Munoz est furieux, il sait que la Coupe du Monde ne pardonne pas. Parce qu'on a vu, des matchs où plusieurs buts ratés ont coûté un but encaissé qui a décidé du match. Donc la deuxième période, les assauts colombiens ont continué. Mpassi aussi a continué son show. Moutoussambia commet encore une faute, toujours pas de carton. 68e minute, une autre pause fraîcheur. Dans les tribunes, les drapeaux des deux Congos côte à côte. Et c'est là qu'on fait allusion à l'humoriste congolais Kinshasa, qui avait dit « Pendant que le Congo-Kinshasa va en Coupe du Monde, le Congo-Brazzaville reste garder le fleuve. » Non, tous les deux étaient dans les tribunes. Voilà, donc l'Afrique est solidaire et personne n'est resté suivre le fleuve Congo. Puis vient le tournant. Daniel Munoz, surnommé Hakimi aussi, lui aussi pour la Colombie, trouve la faille. Tire du gauche, dévié, 1-0, le stade explose. Luis Diaz marque un autre but. Pendant qu'il jubile, il ne se rend pas compte que l'arbitre l'a annulé parce qu'il était hors jeu. Le score reste sur 1-0. Mpassi sort encore une parade de classe. 6 minutes d'arrêt de jeu. Mboku réveille le Congo. Tir puissant. Vargas sauve. Corner. Les duels sont d'une virilité qui fait plaisir s'agissant de la Coupe du Monde. Il y a un nouveau corner. Bamba marque sa tête. Dernier coup franc. Mpassi lui-même monte le tirer. On a deux ballons sur le terrain. Confusion totale. Trop tard. Parce que c'est à ces instants-là que pendant les deux dernières années, le Congo a gagné tous ses matchs. Les dernières minutes. Bon, ça n'a pas marché hier. Donc, on a eu 18 tirs cadrés de la Colombie au final, hein, pour 4 tirs pour le Congo. La Colombie est vraiment séduisante, il faut le dire. Elle est déjà qualifiée. Et le Congo devra jouer sa survie contre l'Ouzbékistan, mais on prévoit de belles choses. Passy a tout arrêté, sauf le destin. Ils ont encore le destin à jouer contre l'Ouzbékistan. Donc, alors, on a des matchs à venir. Nous venons de finir de déguster Canada-Suisse. Et comme notre tradition le prévoit, on en parlera à la prochaine occasion.
2: Exactement. Parfait. Beaucoup de choses intéressantes pour la journée de demain ou les autres journées qui arrivent. Parce que même si on rate un ou deux jours, on fait toujours le récapitulatif de tous les matchs qu'on a manqués. Et puis hier, on a eu aussi des bons matchs, comme par exemple la première victoire du Portugal. Et puis beaucoup de choses.
0: Ouais.
2: Cette Coupe du Monde-là montre beaucoup de choses intéressantes. L'attaquant qui n'a pas pu se faire, le grand attaquant qui n'a pas pu se faire illustrer cette deuxième tournée, c'est Harry Kane quand même. Hein.
0: Oui. Et moi, j'ai été surpris pour lui parce qu'il réussit toujours avec son club de Bayern à faire parler de lui. Et ça m'a rassuré quant au Ghana qui veut rééditer l'exploit de 2010 et peut-être aller au-delà. Et
2: exactement.
0: J'ai vu qu'ils ont l'équipe pour. J'ai un peu douté lors de leur premier match, même s'ils l'ont gagné, parce que je n'avais pas vu ce dispositif s'exprimer de cette manière-là. Donc hier, plutôt que parler des mérites des Anglais, je veux vraiment me concentrer sur la mise en avant des mérites du Ghana.
2: Ouais. Exactement.
0: L'équipe de Kéros a été formidable hier, même si bon, c'est un 0-0 après. C'est un 0-0 utile.
2: Une équipe formidable. Merci à toi, Mathias, pour cette très, très belle chronique. On rappelle que cette chronique est disponible sur la page SoundCloud de Envol 81 si vous souhaitez la réécouter. Merci beaucoup, messieurs. Merci, James. Merci, Mathias.
0: Merci. On aura la prochaine occasion, toujours en votre compagnie, monsieur James, Christian. Et la Coupe du Monde n'attend personne, mais elle révèle tout le monde. À la prochaine, la famille.

0: En termes de savoir qui ramène le trophée à la maison, on parle de sport aussi. Et puis on commence cette page sport en partant NBA, où on a eu hier la draft avec le futur de Washington qui se fera donc avec AJ DiBanza.
1: Les Wizards de Washington ont fait leur choix. AJ DiBanza sera le visage de l'avenir de l'équipe. Les Wizards ont profité de leur droit de parole avec le tout premier choix du repêchage de la NBA pour sélectionner l'Américain de 19 ans. DiBanza, un ailier de 6 pieds et 9 pouces, était le favori pour être le choix de Washington en début de soirée mardi. Ça signifie beaucoup pour moi, mais j'ai encore beaucoup de travail à faire. C'est une récompense pour ma discipline, mon travail et mes sacrifices, a-t-il commenté quelques instants après sa sélection. Il est donc le deuxième American suite à être appelé au podium, en premier avec Cooper Flagg l'an dernier, après les sélections des Français Zachary Risacher et Victor Wembanyama. DiBanza a passé la dernière saison avec les Cougars de BYU dans la NCAA. Il a amassé en moyenne 25,5 points par match, en plus d'avoir ajouté 6,8 rebonds et 3,7 aides. DiBanza et BYU avaient été éliminés à leur premier match au March Madness, ensuite par les Longhorns du Texas. Il avait toutefois brillé avec un doublé de 35 points et 10 rebonds. Le dernier joueur à avoir été choisi au tout premier rang d'un repêchage par les Wizards était John Wall en 2010.
0: On parle aussi d'une médaille d'argent pour Tamara Thibault en boxe olympique.
1: Après une absence de près de 2 ans sur la scène internationale olympique, Tamara Thibault a mené la délégation canadienne à la Coupe du monde de Guiyang en Chine en mettant la main sur la médaille d'argent chez les 75 kilos. En 2024, Thibault avait subi une défaite crève-cœur au premier tour du tournoi olympique de Paris, puis avait pris la décision de faire le saut chez les professionnels où elle a connu du succès dès son arrivée. Elle a signé 4 victoires en autant de combats depuis décembre 2024. Son prochain face-à-face professionnel est prévu le 8 août face à l'Australienne Destley Robinson. Elle tentera alors de remporter le titre unifié de l'IBF et de la WBO des poids moyens. Même en paraffant son contrat professionnel, Thibault a toujours eu en ligne de mire une participation aux Jeux olympiques de Los Angeles. Elle a effectué son retour officiel aux championnats nationaux en novembre dernier et y a remporté l'or. La boxeuse de 29 ans a amorcé la compétition en Chine avec une victoire par décision unanime face à l'Indienne Sana Macha, Chanu et Chokrom. Elle a poursuivi sa route en ayant raison de la Vénézuélienne Marlice Irissa et de la Polonaise Agata Kazaksmarska afin d'atteindre la finale du tournoi.
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0: 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C'était donc la première partie de l'heure. On se retrouve dans quelques instants avec James Olivier.

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0: Deuxième partie de l'heure, même énergie avec James Olivier. Couleur d'ici, vous êtes bel et bien sûr en vol 91 et on est avec vous jusqu'à 18h pour vous donner le tout, je dirais tout le positif et tout le plus intéressant qu'on a à vous proposer pour une radio francophone au Manitoba, James Olivier.
1: Oui, tout à fait, Christian. Donc, comme tu l'as dit, c'est la deuxième partie de notre émission. On salue l'auditoire. Et dans cette deuxième partie, Christian, on va continuer à proposer de la bonne musique et surtout à parler information dans les informations. Et c'est cette actualité qui domine ici au Manitoba, le gouvernement fédéral qui vient d'octroyer 3,2 millions de dollars en soutien aux entrepreneurs noirs et du Manitoba. Et vous aurez à écouter une entrevue réalisée avec Alphonse Larson Élu, qui est le président de l'Amicale et multiculturelle francophone et du Manitoba, donc qui sera avec nous dans peu de temps pour parler de cet apport fédéral, Christian.
0: Exactement, James Olivier. Beaucoup de choses intéressantes. Et puis, parmi les choses intéressantes qu'on a à vous proposer, on a aussi le retour de Jean-Philippe Croteau qui sera avec nous pour un voyage au cours de l'histoire. Dans quelques instants, on s'intéresse aujourd'hui au Canada. On s'intéresse à Au Canada, qui est l'hymne national du pays. On va retracer un peu cette histoire et cet historique-là avec vous dans cette émission Trêve de bavardage. On part en musique et ensuite on reviendra pour parler de la météo avec James Olivier.

0: Après cette belle musique, on s'attaque maintenant à la météo où actuellement, paradoxalement, comme ce qui est annoncé, on a de la pluie qui est annoncée, mais nous on a du beau soleil à Saint-Boniface avec cette température de 20 degrés, James Olivier.
1: Oui, tout à fait, Christian, c'est la température. Et pour cet après-midi, donc, on a quand même des probabilités d'averses estimées à 65%. Et le soleil va se coucher ce soir à 9h41. Et demain, on aura des températures de 12 à 24 degrés avec des probabilités d'averses estimées à 50%. Et le vendredi, ce sera pareil, Christian, puisqu'on aura des températures de 13 à 24 degrés avec 55% de probabilités d'averses. Et pour le samedi, des probabilités averse de 70% avec des températures de 14 à 23 degrés Celsius. Donc, ça va continuer jusqu'à lundi. On aura des probabilités d'averse de 70% avec des températures de 17 à 23 degrés. Mais à partir de mardi, on va commencer à avoir le bout du tunnel, Christian, puisqu'on aura le retour du soleil avec des températures de 16 à 25 degrés pour le mardi. Et le mercredi, des températures de 17 à 28 degrés, mais avec des probabilités d'averse encore, Christian. Donc, ça joue au yo-yo, comme on a l'habitude de le dire. Et par contre, le vendredi de la semaine prochaine, on pourra avoir des températures jusqu'à 30 degrés avec un beau soleil.
0: En définitive, si vous voulez faire des activités en extérieur à Winnipeg ce week-end, il va falloir composé avec la pluie, sinon il va falloir le remettre à une autre semaine. Merci beaucoup à toi, James Olivier, pour cette belle page météo.
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0: Il est 17h08 ici à Winnipeg, au Manitoba, au Canada. On part en musique et ensuite on reviendra pour une belle discussion au cours de l'histoire avec notre deuxième invité de la journée.

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1: Eh bien, James Olivier, on vient de voir hein, de belles nouvelles autour de la Coupe du Monde qui se passe. Il y a Haïti qui mène actuellement au score devant le Maroc.
2: Denis Joseph qui a marqué le but haïtien. Et puis dans l'autre match, il y a Vinicius qui a marqué pour le Brésil.
1: Exactement. Des matchs qui se jouent en même temps, en concomitance, parce que, comme tu l'as expliqué, tu me l'as expliqué, c'est pour éviter qu'il y ait des triches ou...
2: Des calculs
1: qui ne soient pas bien intéressants, en tout cas pour le football.
2: Oui, tout à fait.
1: Mm-hmm. Et puis, je pense que tu as dit il y avait eu un précédent concernant cela, n'est-ce pas?
2: Oui, c'était en 1982, je crois. Et Coupe du Monde 1982. Mais ça, et c'est pas seulement en Coupe du Monde, même dans les championnats européens.
1: D'accord.
2: La dernière journée, tous les matchs se jouent en même temps.
1: Mm-hmm. Ouais. Oui, c'est vrai. On a même le Boxing Day aussi qui se passe, je crois que c'est en Angleterre, si je ne me trompe pas.
2: Ouais.
1: Et ben, c'est quand même une belle manière de faire tout cela. Alors, on repart donc en musique et ensuite on reviendra avec une très belle entrevue menée par James Olivier, ici même sur Envol 91. Il est 17h17 et vous écoutez bien Couleur d'ici avec James Olivier et Christian Dibi.

0: On est de retour donc en studio pour notre belle chronique et puis un beau voyage qui nous attend et qui nous accueille avec notre très cher invité Jean-Philippe Croteau qu'on a le plaisir de retrouver. Bonjour Jean-Philippe, comment ça va?
1: Bonjour, ça va très bien. Et toi?
0: Ça va très bien. Très content de te retrouver après de nombreuses semaines sans entendre ta voix. Alors aujourd'hui, on a un sujet très très intéressant parce que la semaine prochaine, c'est la fête nationale du Canada, c'est le 1er juillet. Et puis le 1er juillet, on a bien sûr la célébration et tout le reste, mais ce n'est pas que ça qui représente le Canada. On a aussi l'hymne national, le Haut-Canada. Aujourd'hui, on s'intéresse à ça. Qu'est-ce qu'on a réellement à dire? Qu'est-ce qu'une hymne nationale d'abord pour commencer?
1: Donc tout d'abord, une hymne nationale... C'est un chant patriotique qui est censé représenter un peuple, une nation, un pays. Donc, on est supposé avoir des informations sur l'histoire, l'identité, les valeurs d'un peuple. Donc, en général, tout le monde doit se reconnaître dans ce chant patriotique-là. Donc, il y a une fonction de cohésion sociale, donc d'unité. Mais en même temps, ça joue un rôle très politique, hein, surtout sur le plan diplomatique, sur le plan protocolaire. Quand un premier ministre visite un autre premier ministre, ben, il va être accueilli avec l'hymne national du pays. Et c'est très important pour les commémorations aussi, que ça soit culturel, national, sportif. Bon, nous, peut-être au Canada, là, ce qui est le plus évident avec l'hymne national, c'est lors des grandes activités sportives où on entonne le Haut-Canada. Donc, l'hymne national a à peu près toutes ces fonctions-là.
0: D'accord. Et puis donc, est-ce qu'on peut un peu retracer l'histoire et puis savoir c'est quoi? Quel a été le premier hymne national?
1: Donc, le premier hymne national, c'est la Marseillaise. Donc, c'est l'hymne national français composé en 1792, mais adopté en 1795. Mais avant ça, il y a eu des hymnes nationaux, mais non officiels. Donc, par exemple, les Pays-Bas ont composé le Wilhelmus en 1568 et 1572, mais ça va devenir officiel uniquement en 1932. Puis il y a le fameux God Save the Queen, qui était l'hymne de la monarchie britannique et non pas de la Grande-Bretagne. Donc ça a été composé en 1745, mais avec le temps, ça va devenir l'hymne national. Donc ça, c'est des exemples d'hymnes nationaux non officiels, mais qui vont s'imposer par la suite.
0: D'accord. Donc on voit que ça peut être je dirais officieux, et puis après devenir officiel. Alors dans ce contexte-là, on veut savoir dans quel contexte a été composé le Haut-Canada.
1: Donc, extrêmement intéressant, hein, parce que bon, on n'en sort pas. L'histoire du Canada, c'est souvent une relation entre les deux principales communautés linguistiques, tout ça. Et donc, ça commence en 1880. Il va y avoir un grand congrès national. Je pense que c'est à Québec, qui est censé rassembler tous les Canadiens français de l'Amérique du Nord. Donc, il y a des délégués qui viennent des États-Unis, des prairies, de l'Ontario, du Québec, évidemment. Et c'est supposé être une grande fête, mais en même temps, un congrès où on prend des décisions pour l'avancement de la nation canadienne-française. Et là, il y a le lieutenant-gouverneur du Québec, Théodore Robitaille, qui décide... qu'il faut un hymne national pour tous les Canadiens français. Donc, très important, hein, c'est pas pour les Canadiens, c'est pour les Canadiens francophones. Et donc, on choisit quelqu'un qui va composer la musique, Calixa Lavallée, et celui qui va composer les paroles, c'est un sénateur, je crois. Non, c'est un juge. Le juge Adolphe Basile Routhier. Donc, ça va être fait en 1880.
0: D'accord, en 1880. Très, très, très intéressant. Et puis, qu'est-ce qui caractérise le contenu des paroles?
1: Donc, le contenu des paroles, c'est rédigé par le juge Routhier. Le juge Routhier, c'est ce qu'on appelle un ultramontain. Donc, les ultramontains, à l'époque, c'était les gens qui considéraient que le pouvoir de l'Église devait avoir primauté sur celui de l'État. Les ultramontains canadiens français vénéraient le pape et croyaient que la nation canadienne française, elle avait une mission providentielle, répandre le catholicisme et la langue française à travers le continent. Donc, c'est un peu exalté tout ça. Et donc, l'hymne national là, au Canada, qui est composé par Routier, reflète vraiment cette idéologie. On réfère à l'histoire, aux traditions, à la langue, à la religion, bien sûr, à la défense des droits. On a beaucoup de références sur les droits. Donc, dans le fond, dans l'hymne national, on définit qui sont les Canadiens français. On s'attarde beaucoup aux caractéristiques socio-culturelles de ce peuple français d'Amérique du Nord, et surtout catholique. Il y a immensément de références à la religion catholique, donc à la foi chrétienne.
0: D'accord. Et puis, quand apparaît un hymne national au Canada en anglais?
1: Ben ça va apparaître pratiquement presque 30 ans plus tard. En fait, ce qui va se passer, c'est que le futur roi d'Angleterre, George V, qui était duc de Cornouailles, qui vit avec son épouse au Canada, il fait une grande tournée, et les Canadiens anglais vont entendre les Canadiens français entonner le Haut-Canada. Et là, ils vont se rendre compte que les Canadiens français ont un hymne national, mais pas eux. Et donc, il va y avoir au-dessus de 20 versions différentes du Haut-Canada en anglais, qui ne sont pas les mêmes paroles qu'en français, évidemment. Et c'est un monsieur, un poète très reconnu à l'époque, Robert Stanley Ware, qui, lors du tricentenaire de la ville de Québec, en 1908, va composer un hymne national en anglais. Et là, ça va vraiment prendre du temps avant qu'il soit adopté, mais il va commencer à le généraliser dans les années 20. Et là, il va être de plus en plus entonné, cet hymne national-là, dans les écoles, lors des commémorations, à partir de 1927, mais il n'est pas encore officiel. Ce qui est officiel, c'est le God Save the King. Ça, c'est vraiment le chant officiel du Canada, mais parallèlement à ça, il y a vraiment un hymne canadien. On pourrait dire canadien-anglais parallèlement à celui canadien-français. Donc, on se retrouve avec deux hymnes nationaux, un en anglais, un en français, dont les textes sont très différents.
0: Et puis justement, c'était quoi la différence entre la version anglaise puis la version française, à part bien sûr la langue?
1: En français, on va parler de la nation, on va parler des peuples, de son histoire, de ses traditions, de la religion, mais on parle pas du pays. On parle pas vraiment de l'espace. C'est logique un peu parce que les Canadiens français, il y en avait partout, hein. Il y en avait aux États-Unis, dans les prairies, en Ontario, tout ça. Donc, c'est vraiment axé sur la communauté nationale, mais pas tant sur l'espace. Les Canadiens anglais, surtout la version de Ware, qui va être changée à plusieurs reprises, fait vraiment référence à ce qu'on appelle le True North. Donc, cet État, ce pays qui est au nord des États-Unis, qui est distinct des États-Unis. On va parler beaucoup de l'espace, des régions, qu'est-ce qui caractérise ces ressources-là. Donc, on peut dire, les Canadiens anglais chantent la géographie de leur pays, les Canadiens français chantent la nation.
0: Et comment est adopté le Haut-Canada, alors?
1: Ça va être extrêmement laborieux parce que les Canadiens anglais sont vraiment déchirés. Il y a ceux qui veulent rester britanniques, qui veulent maintenir le God Save the King, et plus tard le God Save the Queen, et il y a des Canadiens anglais qui veulent avoir un hymne national vraiment canadien. Donc, après la Seconde Guerre mondiale, les premiers ministres canadiens, Mackenzie King et Saint-Laurent, essaient d'initier le projet, mais il y a vraiment des résistances. Le premier ministre Pearson, en 1964, va créer un comité à la Chambre des communes. On va accepter la version de Ware, mais avec quelques changements, mais on s'entend pas sur... On s'entend en fait sur l'air, la musique, mais pas sur les paroles. Et donc, il faut attendre en 1980, alors que c'est le référendum sur la souveraineté et association au Québec, et que le pays est menacé de rupture, ben c'est en 1980 que le premier ministre Pierre-Éliott Trudeau adopte l'hymne national qu'on connaît aujourd'hui. Je rappelle, c'est l'air de Calixa-la-Vallée, donc, mais les paroles en français et en anglais sont encore très différentes. C'est deux versions différentes.
0: D'accord. Et puis, est-ce qu'on peut donc savoir pourquoi est-ce que le Haut-Canada est devenu moins populaire au Québec que dans le reste du pays?
1: C'est vraiment une histoire intéressante parce que ce sont les Canadiens français du Québec qui ont inventé le Haut-Canada. Et quand les Canadiens anglais l'ont adopté, ils l'ont abandonné. Et donc, qu'est-ce qui se passe dans les années 1960-1970? Il y a un nationaliste québécois qui est beaucoup plus revendicateur, qui émerge, qui veut prendre ses distances avec la religion catholique. Il veut se dissocier de la religion catholique. Et là, le Haut-Canada, en français, c'est très religieux, hein? C'est très catho, c'est très conservateur. Les gens ne se reconnaissent plus dans ça. Et ils veulent une chanson plus moderne. Et surtout, ils veulent faire appel aux chansons populaires. À ce moment-là, au Québec, les chansons populaires foisonnent avec Robert Charlebois, Claude Léveillé, Jean-Pierre Ferland. Et donc, on va retenir la chanson de Gilles Vigneault, Jean du pays, qui je crois est composée, qui est chantée lors de la Saint-Jean-Baptiste de 1975. Et donc, les Québécois vont se détourner du Haut-Canada, qui est vu comme trop conservateur, et ils vont adopter des chants plus modernes qui dans le fond, les ressemblent un peu plus. Et donc, ce qui fait qu'au Québec, quand on est au Québec, les seuls moments où on entend le Haut-Canada, c'est lorsqu'il y a une partie de hockey, là.
0: D'accord. Et donc, on arrive à presque au terme de notre voyage dans l'histoire. Et puis, on se demande maintenant, c'est quoi l'avenir du Haut-Canada?
1: On se rend compte que le Haut-Canada a été récupéré par le Canada anglais alors qu'il avait été inventé par les Canadiens français. Et qui, dans le fond, c'est le Canada anglais qui porte sur ses épaules le Haut-Canada, qui est devenu beaucoup plus important. Mais le Haut-Canada, il n'y a pas la vie facile parce que dans les dernières années, beaucoup de gens trouvaient que, un peu comme au Québec, que les paroles étaient vraiment complètement désuètes et pas assez inclusives. Donc, il y a eu beaucoup de propositions pour enlever, par exemple, les références à Dieu, donc les références au christianisme, dans le fond, et éviter l'usage d'un genre qui était assez masculin, hein, parce qu'on faisait référence au fils de la nation et ainsi de suite. Donc, il y a eu vraiment des tentatives pour moderniser le contenu, mais ça a été bloqué par les conservateurs lors des débats à la Chambre des communes. Mais je parierais qu'il va y avoir sûrement d'autres tentatives. Donc, le débat est ouvert.
0: Exactement. C'est une très, très belle discussion et puis un très, très beau sujet qui nous motive. Et puis, je pense qu'on a quelque chose à faire jouer, hein, Jean-Philippe.
1: Oui, j'ai essayé de trouver le Haut-Canada en français, dans le temps que c'était l'hymne national des Canadiens français, mais la vieille version, parce que les versions ont un peu changé. Donc ça, c'est vraiment la version traditionnelle et plus religieuse. Donc, je vous convie à écouter vraiment, c'est presque l'original.
0: Exactement. Merci beaucoup à toi, Jean-Philippe, pour ce très, très beau voyage. Et puis, c'est justement cette musique-là qu'on entend dans le fond sonore, justement la Fête nationale du Canada qui sera la semaine prochaine, le mercredi prochain. Merci à toi, Jean-Philippe. Et puis, on se retrouve très bientôt pour un autre voyage au cours de l'histoire.
1: Parfait. Excellent. Au revoir.

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0: ou du mentorat ou de la mise en synergie avec d'autres entrepreneurs, il faut absolument créer cette dynamique-là, cette force, cette possibilité d'appui, et que la seule option ne soit pas tout simplement l'employabilité, mais aussi le développement des potentialités en termes d'entrepreneuriat.
1: Alors, merci beaucoup, Alphonse Larson, d'avoir répondu à mes questions.
0: Merci beaucoup, et c'est donc un appel à tous ceux qui vont écouter cette émission, parce que c'est un financement pour la communauté. Et bien sûr que c'est l'amicale qui a reçu le financement, mais c'est pour la communauté. Et donc, tous les entrepreneurs, comme on l'a dit tout à l'heure, ceux qui ont des idées d'entreprise, ceux qui sont déjà en entreprise, ou ceux qui veulent déployer ou augmenter, se développer davantage, nous leur lançons un appel, nous allons faire une rencontre communautaire où le projet leur sera partagé et chacun verra comment il pourrait justement profiter de ce cadre, n'est-ce pas, d'émulation, d'incitation, de formation, de renforcement de capacité pour que nous puissions, dans la prochaine période, pousser des entreprises à réussir, à avoir des success stories, n'est-ce pas, en termes d'entrepreneuriat, au service de référence pour d'autres, pour les jeunes, en tout cas pour faire grandir la communauté en termes également de monde d'affaires francophone, mais aussi noir et d'afro-descendants.
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3: On arrive donc à la fin de notre émission d'aujourd'hui, une très très belle émission, James Olivier, où on aura vu et on aura entendu aussi beaucoup de choses intéressantes comme l'histoire du Haut-Canada ou alors l'arbitrage avec InfoJustice Manitoba.
4: Oui, tout à fait, Christian. Donc, c'était une émission riche en informations pour aujourd'hui.
3: Et on rappelle que demain, on aura notre émission en extérieur. On sera en direct de l'école, le groupe scolaire Voix des Prairies. On aura notre émission en extérieur demain. Alors, bonne soirée à vous. Et puis, on se retrouve demain pour Couleur d'ici.
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